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0: Hebdomadaire. C'est pour bidomadaire, en fait. Bonjour à toutes, bonjour à tous, bonjour à tous. Vous êtes à l'écoute de la bidomadaire sur Radio DC. Nous sommes le mardi 19 mai au moment de ce direct. Vous écoutez peut-être une rediffusion. On est en petite équipe aujourd'hui, juste avec Manon à la technique. Coucou Manon.
1: Et salut.
0: Voilà, le reste de l'équipe est soit à la retraite, soit en atelier. Voilà.
1: En vacances aussi.
0: En vacances, oui, c'est vrai, Quentin est en vacances. Tout plein de raisons différentes pour ne pas être ici. On commence comme d'habitude avec une petite auberge espagnole.
2: Et top. Finalement, le bonheur, c'est un peu comme un P. Si c'est le tien, ça fait chier les autres. Et top.
0: On n'a pas eu d'auteur ou d'autrice derrière, mais ça ressemble très fort à du DI.
1: Ouais, ouais, peut-être. Ouais.
0: Donc c'est Frédéric que vous avez entendu. Hein. Je mentionnais quelqu'une qui est partie à la retraite. Donc c'est Frédéric qui continue à faire ses petites auberges espagnoles pour notre plus grand plaisir, ou pas. Est-ce que tu es d'accord avec cette phrase, Manon?
1: Je sais pas, c'est un peu contraire quand même au principe de l'empathie que j'aime beaucoup et que je trouve être une valeur essentielle qu'on devrait apprendre très tôt. Donc oui, ça peut à certains moments, surtout quand t'es pas très bien, voilà, ça te fait vite chier le bonheur des autres. Mais en vrai, je trouve que c'est dommage aussi qu'on se prive de ça.
0: De pas partager ce bonheur.
1: Ouais, carrément.
0: Ça dépend aussi peut-être de la personne. C'est quelqu'un qu'on aime bien ou qu'on aime pas.
1: C'est clair, c'est clair.
0: En tout cas, merci Déi pour cette auberge espagnole. De
1: Par exemple, le bonheur de Nicolas Sarkozy ou voilà.
0: Bon. Au hasard. C'est vrai qu'il y a des bonheurs qui sont plus irritants que d'autres.
1: Ouais.
0: On part sur nos annonces. Allez, c'est parti.

0: Et on commence en partant du côté de Pélussin avec Cinépila. C'est une séance qui aura lieu ce jeudi 21 mai à 19h30 dans la catégorie Ciné Collection. Un film qui date de 1979, Norma Rae. Norma Rae, jouée par Sally Field, est une veuve, mère de deux enfants, qui vit avec ses parents et travaille tout comme eux à l'usine textile d'une petite ville du sud des États-Unis. Les conditions de travail des ouvriers et ouvrières de la fabrique sont très mauvaises et aucun d'eux n'est syndiqué. C'est pour cela qu'un syndicaliste new-yorkais vient à l'usine pour convaincre les ouvriers de l'importance de créer un syndicat dans l'usine. Norma Rae, plus indépendante d'esprit, est la première à s'engager avec lui et commence à lutter pour améliorer les conditions de travail des ouvriers de l'usine. La séance sera accompagnée par Philippe de l'équipe du cinéma. Avec un buffet partagé, chacun chacune apporte quelque chose et on partage. C'est une séance en partenariat avec le GRAC. Donc pour rappel, c'est ce jeudi 21 mai à 19h30 et ce sera en Vost.fr.
1: Le retour de la Vost, il me fait toujours du mal.
0: Qu'est-ce qu'on dit déjà?
1: Ah bah je sais pas ce qu'on dit, mais je crois que Éléonore est plutôt d'accord avec toi. Elle dit Vost aussi, je crois. Moi j'ai tendance à dire VOST, mais c'est très bien Vost. Et moi je vais vous parler d'une séance de théâtre à la Caverne Noire à Saint-Julien-Molin-Molette ce vendredi 22 mai. C'est une pièce qui s'intitule Faust Supernova de et avec Jonathan Lobos. Alors le fond de la pièce, ça se passe en 1723, alors que Vivaldi vient de composer ses quatre saisons, Faust, l'éminent astrophysicien, est désespéré. Il va mourir de vieillesse au seuil des grandes découvertes des Lumières. À moins que... Un pacte diabolique est scellé, lui laissant un sursis de 300 ans, rien que ça, et l'accès aux innombrables ressources fossiles en échange de son âme. Commence alors pour Faust de révolutions industrielles en bouleversements mondiaux, une conquête du monde et de l'espace, une cavalcade après l'énergie, le progrès, la jouissance et le temps, toujours. Humain se sentant devenir Dieu, incarnation de notre société affamée, que restera-t-il de Faust à la clôture de son pacte en 2023? C'est ce vendredi 22 mai à la Caverne Noire à Saint-Julien-Molin-Molette. Ça a l'air super. Tu l'as vu, toi, ce spectacle, Manon?
0: Pas du tout.
1: Ça fait un petit moment qu'il tourne, il me semble. Mais voilà. C'est à prix libre. Donc voilà. Comme d'habitude, en conscience, tout ça. Donc le vendredi 22 mai à la Caverne Noire.
0: Et on part maintenant à Saint-Sauveur-en-Rue, à la recyclerie L'Envers du Grenier, qui fête ses 2 ans, le 22 mai à partir de 17h. Peut-être que ça va être une petite redite avec la capsule qui vient après, mais bon.
1: Ouais, c'est possible.
0: Ouais, mais c'est pas grave, ça vous le remettra en tête au début et à la fin de cette émission. Alors, qu'est-ce qui se passe le 22 mai? Au programme, ça commence par un goûter à 17h et un verre est offert aux 50 premières personnes. Original, j'ai jamais vu ça. Et puis, à 17h30 jusqu'à 18h30, il y a un spectacle familial qui s'appelle Histoire ambulante, qui est proposé par la compagnie Kairos Théâtre. À la façon des colporteurs du 19e siècle, le marchand d'histoire arrive sur son tricycle chargé de grands paniers. Ce qu'il a à vendre, les récits qu'il recueille au fil de ses voyages. C'est un spectacle à partir de 5 ans. Ça enchaîne ensuite de 19h30 à 19h15.
1: 18h30 à 19h15.
0: Ah, mais bien sûr. De 18h30 à 19h15 avec Jean-Baptiste Mathulin. Et son piano à queue qui s'invite pour une session piano dans la cour. Voilà, dans la cour de la recyclerie. Ouais, c'est ça. À 19h15, il y a un défilé participatif, seul ou à plusieurs, costumé en tenue de tous les jours ou avec les vêtements de la recyclerie. Tout le monde se prend pour une star. Une surprise vous attend en fin de défilé. À 20h, ça finit par un concert. C'est Vincent Prémel et ses chansons vagabondes. Il chante le monde et sa bourlingue, accompagné de sa guitare, son esprit frondeur, son sourire en coin et son engagement fertile. Voilà, ça c'est le programme des 2 ans de l'Envers du Grenier qui aura lieu ce vendredi 22 mai à partir de 17h. Et puis j'imagine qu'il y a un petit repas au milieu, je ne sais pas sous quelle forme, mais sinon les gens vont mourir de faim, quoi, à part le goûter à 17h et puis un verre offert aux premières. Voilà, mais vous pouvez aller voir tout ça sur le site de l'Envers du Grenier, et puis peut-être que ça va apparaître dans la capsule sonore. Voilà, c'est fini pour cette annonce.
1: Allez, on va du côté d'Annonay cette fois avec La Magma qui, ce vendredi 22 mai, il se passe beaucoup de choses ce vendredi 22 mai, organise sa grande braderie de la caverne. C'est à 16h donc à La Magma à Annonay.
2: Et plouf!
0: Et puis, une autre annonce très courte, c'est aussi ce vendredi 22 mai, le concert de Grucky. Grucky qui passe beaucoup en concert dans le coin, c'est du punk rock. Et ça se passe au Baroscope de Pélussin, ce vendredi 22 mai.
1: Et maintenant, une annonce très longue pour le coup. Là, je vais vous parler de l'association Saraka, qui est située à Vanosque et qui fête le printemps à travers un week-end culturel et festif. Donc, c'est ce week-end, on va dire un week-end allongé, parce que ça commence le vendredi 22, ça terminera le lundi 25 mai, avec pas mal de choses, expositions photos, conférences spectacles, concerts, tout style. Rendez-vous aux portes de la mer dans les hauteurs de Vanosque. Je vais développer un petit peu. Donc, ce vendredi 22 mai, c'est l'exposition photo de 16h à 19h30. Il y a un vernissage de l'exposition qui est prévu, qui s'intitule « Du côté des Italiens, photographie du XXe siècle ». Le lendemain, le samedi 23 mai, c'est une soirée concert qui est prévue à partir de 18h avec Fabrice Lemoal qui fait de la chanson à 18h et 20h30, Babu comme Bach qui fait du French Blues Rock. Le dimanche 24 mai, c'est une soirée conférence, spectacle et concert. À 17h30, donc la conférence spectacle de et par Vivien Laplane s'intitule « Un sourd rire vaut mieux qu'un mal entendu ». Le synopsis de cette conférence c'est « Je suis sourd et pourtant je parle. La langue des signes n'est pas ma langue maternelle. Pourquoi ? Comment je peux travailler ? Comment faut-il me parler ?» Vous trouverez dans ce spectacle plein d'humour, une sensibilisation à la surdité et au handicap invisible, que ce soit dans la vie quotidienne ou dans le monde de l'entreprise. Donc ça, c'est à 17h30, le dimanche 24 mai. Et cette conférence sera suivie d'un concert, le concert de Usafon Trio, qui fait un rock acoustique festif. Voilà. Il y a également un événement le 25 mai. Je vous laisse vous rendre sur le site pour avoir plus d'informations. Tout est à prix libre, au chapeau et en conscience.
0: Dommage, j'avais allumé le mauvais micro. Alors, on repart pour du cinéma, mais cette fois à Saint-Just avec Cinémolette. Ce vendredi 22 mai à 21h, un film qui s'appelle La Petite Graine, avec Mathias et Colas Rifkis de la Comédie Française. Denis et Céline rêvent d'avoir un enfant. Après des années d'insémination artificielle infructueuse, et elle se lance dans le plan de la dernière chance, demander à Peach, un ancien camarade de classe dont Denis était le souffre-douleur, de les aider. Pourquoi lui ? Parce qu'il est le seul à avoir déjà mis Céline enceinte à 17 ans à la soirée d'Églantine d'Espontin. Mais l'irruption de ce célibataire farouchement antimôme va bousculer leur couple de manière inattendue. Derrière une forme plutôt classique, cette comédie de situation qui s'empare de son sujet avec sensibilité fait particulièrement mouche avec ses deux personnages féminins, Céline et Megan. Celle-ci bouscule avec justesse certaines des images encore stéréotypées qui collent au rapport des femmes à la maternité. Plus largement, ce premier long métrage des jumeaux Mathias et Colas Rifkis s'amuse à bousculer les injonctions à la parentalité. Un film qui fait aussi bien rire que réfléchir en toute simplicité. La Petite Graine, ce vendredi 22 mai à 21h.
1: Et mardi prochain, le mardi 26 mai à 20h30, c'est le documentaire argentin de Lucrecia Martel que vous pourrez aller voir et qui s'intitule Nuestra Tierra en version originale sous-titrée en français. Argentine, 2009, trois hommes blancs tentent d'expulser les membres de la communauté autochtone Tchoustchagasta, revendiquant la propriété des terres. Armé, il tue le chef de la communauté, Javier Chocobar. Le meurtre est filmé et en 2018, après 9 ans d'impunité et des siècles d'histoire coloniale, le procès s'ouvre. C'est une œuvre de résistance autant que de transmission, Nostra Tierra, qui interroge la notion même de propriété, les héritages coloniaux et la possibilité d'un autre rapport au monde. C'est ce mardi 26 mai à 20h30 à Saint-Julien-Molin-Molette, à la salle de la Passerelle.
0: Et quelque part nous propose un nouveau spectacle qui s'appelle « Espèce d'idiot » par la compagnie Galapia Cirque. L'idiot est le moins curieux. Cette nouvelle création nous entraîne dans l'épopée d'un idiot et à travers lui celle des oubliés de l'histoire. Clown et musique, ça dure 1h15, c'est dès 8 ans.

0: pouvez retrouver sur ces trois dates.
1: Allez, on revient au vendredi 22 mai, il se passe vraiment beaucoup de choses, vous allez avoir du mal à choisir. On a également un vendredi de la Vanode à Vanosque, une conférence sur le thème « Le son et son histoire », entre guillemets « Ma vie dans le son », animée par Gilles Hugo, c'est à 20h30 donc. Une soirée interactive, puisque l'intervenant proposera, après une présentation personnelle, puis des généralités sur le son et la sonorisation, de choisir à chaud les points à aborder au cours de cette soirée. La salle pourra alors opter pour ce qui l'intéressera le plus ce vendredi 22 mai à 20h30 lors des vendredis de la Vanode.
0: Et le samedi 23 mai, c'est le troisième chantier de l'année au Verger du Turfu. Ce week-end est celui du printemps des luttes locales. L'idée est de se saisir de cette journée pour rappeler que les vergers sont un espace occupé contre des bétonneurs. Le matin, chantier collectif, rendez-vous à 9h30 au Verger pour un petit café d'accueil. Donc, pour rappel, le Verger, c'est à Sablon. Quand vous traversez le pont entre Serrières et Sablon, pof, vous piquez direct à gauche et puis vous arrivez un peu plus loin sur les vergers, sur la gauche également, le long des berges. Alors, rendez-vous ce samedi à 9h30 pour un petit café d'accueil. Et après, divers travaux seront au programme en fonction des envies. Il faut refaire des beaux tas de bois, taille en verre, donc taille de la taille, quoi. Un atelier panneau pour, signaler l'existence de ce verger. Mais aussi du désherbage. Cette fois-ci, le chantier ne sera pas motorisé, ce qui permettra de mieux écouter les petits oiseaux. Pensez à rapporter des outils coupants et tranchants. Et pour les plus petites d'entre nous, des activités avec une ludothèque seront prévues. À 13h, c'est un repas tiré du sac et pique-nique partagé. Et puis, à 14h30, une balade botanique et naturaliste pour découvrir tous les êtres vivants qui peuplent les abords du verger. Ça enchaîne avec, à 16h, un toxique tour chimique. Sympa. Si les vergers sont occupés, c'est parce qu'ils servent de terre de compensation à l'extension d'usines pétrochimiques de Sablon. En compagnie de l'association Vivre, Vivre ici Vallée du Rhône Environnement, c'est ça les mots qui vont avec l'acronyme Vivre, ce sera l'occasion d'aller voir Inspira pour comprendre comment la terre, l'eau et les corps se font empoisonner. Donc Inspira, c'est la partie compensation écologique de ce projet. Et ça termine avec 19h discussion et apéro, lutter contre Inspira et défendre les vergers, toujours en présence de l'association Vivre et de Benoît Doguet, auteur d'un livre sur la compensation écologique qui s'appelle « Mesures contre nature, mythes et rouages de la compensation écologique ». Et puis ça enchaîne bien sûr avec une petite soirée musicale et dansante. Donc tout ça, c'est ce samedi 23 avril au Verger...
1: 23 mai.
0: Ah, 23 mai.
1: Avril, c'est derrière nous.
0: C'est dommage, ouais, ce serait vraiment... donc ce samedi 23 mai au Verger du Turfu de Sablon.
1: Et on termine avec, donc ce samedi 23 mai, un spectacle qui s'intitule « De l'ombre, femmes en résistance », une création écrite en 2019 au musée de la résistance de Vassieux en Vercors et qui sera jouée à la Chèvrerie à Chemina. Donc le spectacle est à 20h30, l'ouverture des portes se fait à 19h si vous voulez venir discuter et boire un petit coup. Je vous fais un petit synopsis, un bon synopsis même de ce spectacle. Léa, Claire, Charlotte, Jeannette, Binette, la mémé Jeanne, Suzanne et Yvonne, 8 femmes presque ordinaires, dont les chemins vont se croiser et se lier. Nous sommes dans la Drôme, l'Isère, le Vercors, durant la Seconde Guerre mondiale. Une professeure de lettres recrute des sympathisants pour l'un des plus grands groupes de résistance de la région. Une jeune coiffeuse devient agent de liaison de ce groupe. Une postière intercepte des courriers et fait passer des informations secrètes à son amie qui est en charge du ravitaillement pour les maquisards. Une autre fabrique des tracts qu'elle distribue clandestinement partout où elle le peut pour éveiller les consciences.

0: mais elle a déjà des projets plus ambitieux pour résister à l'ennemi. Une agente secrète formée en Angleterre est parachutée dans le Vercors. Une très jeune fille qui rêve de prendre les armes travaille comme codeuse. Elles sont discrètes, courageuses, très efficaces et leur travail est indispensable au fonctionnement et à l'organisation de la résistance intérieure. Mais elles subissent les injustices de leurs conditions de femmes. Poussées à bout par les atrocités commises par l'ennemi, ces femmes de l'ombre vont se réunir pour mettre en place une opération secrète. Voilà, ça s'intitule « De l'ombre, femmes en résistance ». C'est ce samedi 23 mai à la Chèvrerie, à Cheminat, à partir de 19h. Continue ces annonces avec deux sons enregistrés. Le premier, donc par l'envers du grenier, qui fera peut-être un petit peu écho à notre annonce de tout à l'heure, et qui sera suivi d'un autre son de l'association Viva Molétane à Saint-Julien-Molin-Molette.
1: Bonjour, c'est Angélique de l'association L'Envers du Grenier, située à Saint-Sauveur-en-Rue, avec sa recyclerie et son café, ouvert les mercredis et samedis de 10h à 19h, et aussi sa programmation d'ateliers, soirées et autres moments festifs. Mercredi 27 mai, de 14h à 17h, c'est l'atelier Découverte Radio avec Radio d'ici, pour les enfants accompagnés et les adultes. L'atelier est sur inscription et l'adhésion est à prix libre à Radio d'ici. C'est une après-midi pour redécouvrir la radio. Et si on faisait parler un objet le jour de son arrivée chez ses derniers propriétaires et le jour où il a quitté la maison pour arriver à la recyclerie? Drôle d'idée, n'est-ce pas? Venez raconter le périple de cet objet. L'atelier est animé par Morgan et Éléonore de Radio d'ici.
0: Voilà, juste, je reprends la parole. En fait, il n'y avait pas d'écho. Je pense qu'au moment où on a enregistré ça, la date des deux ans ne devait pas encore être calée. Voilà, donc un atelier le 27 mai, comme vient de nous le dire Angélique, et animé par Éléonore seulement, je corrige, je ne serai pas là. On continue avec Viva Molétane.

Bonjour, nous avons le plaisir de vous inviter, ou plutôt d'inviter des petits-petits cette fois-ci, le mercredi 27 mai à 10h30 à Saint-Julien-la-Molette pour un spectacle qui s'appelle « L'éveil de la plume » par la compagnie Verveine Comète. C'est un spectacle qui est visible vraiment pour les tout petits, à partir de 6 mois, on peut dire. C'est un spectacle en immersion et qui concerne donc les petits jusqu'à 3 ans. Les deux interprètes qui ont créé la compagnie sont deux personnes qui sont issues en même temps du spectacle vivant et de la petite enfance, et qui donc ont réfléchi à la manière dont on pouvait organiser un spectacle avec les enfants qui sont encore en incapacité de parler, par exemple. Et donc, c'est un spectacle sans parole, immersif, poétique et sensible. Ici et là s'articulent différentes installations sonores et visuelles, des accessoires et des objets sensoriels à manipuler, permettant la libre découverte et une petite première approche culturelle et artistique. Voilà, donc pour les tout petits, et je profite de l'occasion de vous faire cette proposition de spectacle en public pour vous dire que le vendredi 22 mai à 10h, Viva Monétane organise une séance scolaire pour les enfants de l'école primaire de Saint-Julien pour les 3-6 ans. Et c'était important pour nous de le préciser parce que nous considérons que c'est très important que les enfants puissent avoir accès, y compris dans le cadre scolaire, à la possibilité de découvrir le théâtre. Voilà, donc je vous rappelle pour le mercredi 27 mai à 10h30, l'éveil de la plume, donc à Saint-Julien-Molin-Molette. Je vous remercie de votre attention et j'espère que nous pourrons vous voir à cette occasion.

0: Merci à Geneviève de Viva Molétane pour cette annonce. On va continuer avec nos émissions de la semaine. On a un place public et une surprise sortie du chapeau à vous présenter. Le place public concerne le projet des ailes de Taillard. Donc c'est Guillaume Sabot, le président de cette SAS, donc qui soutient ce projet de construction, qui présente le projet. Donc c'est sur les horaires de place public. Et voilà, c'est donc toute la semaine. Et je laisse la parole à Manon pour nous parler de cette surprise sortie du chapeau.
1: Et oui, alors cette surprise, elle va être sur... en fait, c'est deux émissions différentes. C'est les bonus musicaux qui ont été produits suite à la nuit décoloniale qui a eu lieu sur SI, mais proposée par Radio Saint-Féréol qui est sur Cré. Ça a eu lieu entre le 16 et le 17 janvier. C'était une soirée qui s'intitulait « Décolonisons les ondes ». Et donc, suite à ça, il y a eu plein de musiques qui n'ont pas pu être diffusées. Et les personnes ont décidé derrière de quand même les diffuser sur deux émissions spéciales bonus musicaux. Donc, il y aura... Ça, en fait, ça va passer en... la première va passer sur le premier créneau de surprise du chapeau, la deuxième sur le deuxième, le troisième créneau, il y aura de nouveau la première, et puis ça sera sur deux semaines, la semaine prochaine ce sera inversé, voilà. Et puis vous aurez l'occasion d'écouter dans les prochaines semaines aussi les tables rondes qui ont eu lieu pendant cette nuit. Et il y a une 9 parties, je crois, aussi qui a été produite. Voilà, ça sera sûrement sur les créneaux de place publique, peut-être cet été. Voilà, donc ça, c'est pour surprise sortie du chapeau de cette semaine et de la semaine prochaine. Et puis aussi, je voulais vous informer que cette semaine, il n'y aura pas de grâce matinale ce jeudi matin. Voilà.
0: Ok, allez, je reprends. Je sentais trop une virgule arriver, du coup j'ai attendu. Non, donc pas besoin de virgule, on va continuer avec deux petits sons en fait qu'on vous en passe à chaque fois dans la bidomadaire depuis quelques semaines, donc vous êtes peut-être un peu au courant. On va commencer avec un son tiré du projet Les Voix de l'eau, qui un projet de restitution d'une collaboration avec le réseau de lecture publique des médiathèques des Monts du Pilat sur le thème de l'eau, donc qui a précédé le festival Stopila qui a eu lieu fin avril et début mai. Donc on écoute l'une de ces histoires.
2: La rivière, Robert Desnos, contrée 1942-1943. D'un bord à l'autre bord, j'ai passé la rivière, suivant à pied le pont qui la franchit d'un jet et mêle dans les eaux son ombre et son reflet au fil bleui par le savon des lavandières. J'ai marché dans le gué qui chante à sa manière. Étoile et cailloux sous mes pas le jonchaient. J'allais vers le gazon, j'allais vers la forêt où le vent frissonnait dans sa robe légère. J'ai nagé, j'ai passé, mieux vêtu par cette eau que par ma propre chair et par ma propre peau. C'était hier, déjà l'aube et le ciel s'épousent. Et voici que mes yeux et mon corps sont pesants. Il fait clair et j'ai soif, et je cherche à présent la fontaine qui chante au cœur d'une pelouse.

0: Et voilà, c'était la quatrième lecture que vous avez pu entendre cette semaine. On continue donc avec un autre son, le quatrième aussi, qui est tiré d'un atelier qui a eu lieu entre Joël Soyer sur son livre « La trame élicante à quatre pattes ». Radio d'ici et puis les élèves de la classe de CM1, CM2 de Saint-Julien-Mont-la-Molette. Donc on rappelle le principe, on est en 2150 et il faut raconter une rencontre avec un animal.
1: Vous êtes bien installé ?
2: Ouais.
1: Super. Et ben, quand ? Vous voulez. Allez, c'est parti. Donc, vous commencez avec vos prénoms.
3: Malo, Sacha. Nous sommes en 2150. Je rencontre une tortue à deux têtes. Elle s'approche de moi, alors je lui demande. Comment t'appelles-tu ?
4: Je m'appelle Tortuga. Et toi ? Comment tu t'appelles ?
3: Ah, mais comment tu parles ? Bah, moi, c'est Maxime.
4: Ah, ok.
3: Est-ce que je peux monter sur toi pour faire un tour ?
4: Oui, pourquoi pas ?
3: Merci. Je pars à l'aventure sur le dos de ma tortue, Tortuga. Pendant notre chemin, nous passons par une ville abandonnée. Le nom de la ville est Color City.
4: Maxime répond.
3: Elle n'est plus très colorée.
4: Je comprends ce que tu veux dire.
3: Mais qu'est-ce qu'il s'est passé ? Répond Maxime.
4: Tortuga dit, allons découvrir l'histoire de cette ville. Ensemble, ils vont découvrir le mystère de cette ville.
3: Cet endroit est très effrayant, parce qu'il n'y a aucun habitant.
4: Soudain, ils entendent un bruit bizarre.
3: Allons voir, crient en chœur les deux amis.
4: D'un coup, une flèche frappe Maxime.
3: Maxime saute de peur et tombe dans un trou.
4: Tortuga essaie de le sauver et tombe dans le même trou.
3: Mais où est-on ?
4: Dit Maxime. Je vois qu'on est dans les égouts.
3: Au bout de 5 minutes de marche, ils aperçoivent une petite lumière. Ils marchent encore un peu et croisent des survivants de la ville. Ils s'approchent d'eux et les survivants crient de joie.
4: Youpi, on était si contents. Ils étaient si contents de voir les deux amis qu'ils ont fait la fête pendant 10 jours et 10 nuits. Fin.
1: Super, bravo.
3: Juste par là, t'as pas dit.

0: Voilà, merci à Annette pour le montage et toute la patte un peu artistique et sonore de ce générique, de cette émission. C'est elle qui a fait les petits génériques. D'ailleurs, je suis très fan de la manière dont elle a utilisé les à côté en fait de l'atelier pour habiller tout ça.
1: Ouais, carrément.
0: On continue et on termine avec notre petit jeu autour de du set et notre voyage à travers le monde des radios. Bon, là, on sera que deux. Moi, j'ai la réponse. Ça va être un peu moins fun que d'habitude.
1: Ouais, surtout que je fais partie des personnes qui racontent le plus de bêtises, j'ai l'impression. Donc,
0: ok.
1: Ouais,
0: ouais. Eh ben, c'est pas grave. C'est pas grave.
1: Ben non, faut assumer.
0: On écoute ce petit du set.
2: T'es prête? Hein? Je te disais, je me lance.
3: Quoi ?

0: On tombe dessus, c'est le jeu, ma pauvre Lucette.
1: 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You know, actually, like a friend of my brother's actually came by the house. He was really shook up because apparently the two people that died were actually people he knew. From school growing up, so he was like in a very bad state. My brother had to do the best to come had to comfort him best he could, and yeah that was a
2: ouais, c'était un peu court.
3: Ouais, bah après je sais pas si ça m'aurait aidé plus. T'as mis quelques indices.
2: Il y avait un indice au début. Ouais, il y a le nom de la région, mais
3: Il faut
2: capter, savoir où c'est quoi.
3: Ouais, c'est ça. Bah, j'ai pas bien entendu. J'ai capté qu'il disait le nom de la région, mais comme il parle un peu dans sa barbe.
2: Ouais, mais ça c'est un indice. Le fait qu'il parle dans sa barbe.
3: Et ouais, et ben en fait, je connais pas bien l'accent australien, mais du coup comme ça, j'ai envie de dire les States. Parce que je sais qu'ils parlent. Ça dépend des régions aussi, des États aux States, mais j'ai cette image d'un anglais un peu.
2: Comment tu disais, parler dans sa barbe.
3: Ouais, c'est okay. Pas hyper clair comme les.
2: Ouais,
3: comme
2: c'est vrai qu'il y a des. Je connais pas très très bien les différents accents aux États-Unis, mais ouais, il y a des endroits où peut-être qu'on peut retrouver un peu ça. Mais là, du coup, c'était pas les États-Unis. C'est un autre pays où l'anglais est connu pour être un peu. Pas monotone, mais où ça va pas être aussi chantant que l'anglais, par exemple, où ça peut vite monter dans les aigus et tout ça. Là, c'était l'Irlande. Ouais, je suis en train de regarder une série irlandaise en ce moment et ça m'a donné envie d'aller en Irlande.
3: C'est quoi?
2: C'était la série. Elle s'appelle Botkin. On peut la trouver sur Netflix si, comme moi, vous squattez le compte d'autres personnes. Ouais, voilà. Botkin, très sympa. Je vous encourage. Ça se passe. Je sais plus dans quelle région ça se passe, mais là, la radio était dans le Donegal. C'est la région qui est tout au nord de l'Irlande du Sud. En fait, elle est vraiment au niveau de l'Irlande du Nord, à l'ouest de l'Irlande du Nord. Elle est voilà. Donc Donegal, j'ai plus le nom de la radio. Par contre, et ça parlait d'un accident de voiture. Voilà, dans Donegal.
3: Voilà. De personnes mortes.
2: C'est ça. Et puis après, il encourageait les gens à rouler plus doucement. C'est le conseil classique. Pas grand monde n'applique, mais... Voilà, donc, cette semaine, nous sommes allés en Irlande avec Lucette.
3: Super, voilà. Je me suis encore plantée, mais...
2: Après,
3: j'ai reconnu la langue.
2: C'est cool. Eh ben, merci à vous pour votre écoute. J'espère que vous avez passé un bon moment en notre compagnie. Et puis, donc, comme le disait Manon, pas de grâce matinale en direct ce jeudi. Normalement, on devrait se retrouver la semaine prochaine. Et en attendant, je vous souhaite de passer de bons moments sur les ondes de Radio d'ici. Ouais. Merci pour votre écoute. À bientôt.
3: Ouais. Ciao, ciao à tous, comme dirait Ronnie.

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1: Il est 6h30 à Bamako et en temps universel, 8h30 à Paris. 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L'actualité africaine, tout de suite avec Édouard Dupénoit et les routiers sénégalais. Édouard avisé de ne pas prendre la route vers le Mali.
2: Trop dangereux, trop d'attaques de camions depuis les attaques Jnim-FLA du mois dernier. C'est une organisation professionnelle de chauffeurs sénégalais qui renonce à regret à ces livraisons. 175 morts en quelques jours, Nigeria et États-Unis s'en félicitent. Les deux pays vantent leur coopération bien huilée dans ces frappes qui auraient donc tué des dizaines de terroristes en quelques jours.
1: L'épidémie des Ebola, bien sûr, dans ce journal. 136 personnes seraient mortes, Edouard, selon le dernier bilan.
2: Et 543 cas suspects, disent les autorités de santé en République démocratique du Congo. Quelle situation en Ituri? Quelle piste pour un vaccin contre cette souche particulière? Vos questions aussi tout à l'heure au professeur Mouyembe, fin spécialiste de cette fièvre hémorragique. Dans ce journal encore, morne pleine pour la campagne en Guinée. Le double scrutin législatif et communal peine à captiver les foules. Et puis Niamey et les pétroliers chinois qui mettent fin à leur bras de fer, le Niger se rabiboche avec ses entreprises après un an de brouille.
1: Les routiers sénégalais appelés à ne plus desservir le Mali.
2: Nous sommes des voisins, nous sommes des parents, mais vraiment, on ne peut pas continuer. C'est ce que nous dit en effet ce matin l'Union des transporteurs routiers du Sénégal. Depuis un mois et les attaques conjointes du Jnim et du FLA à travers le Mali, cette organisation professionnelle déplore des routes devenues beaucoup trop dangereuses. Une dizaine de poids lourds brûlés. Et c'est presque la mort dans l'âme qu'elle appelle donc les chauffeurs à ne plus aller au Mali, malgré la perte économique que cela représente, tout particulièrement à l'approche de la Tabaski. Gora Houma est secrétaire général de l'URS, l'Union des routiers du Sénégal.
3: S'il faut retourner, qu'il le fasse. S'il ne faut pas retourner, qu'il s'arrête, qu'il ne bouge pas. Puisque les attaques se répètent et qu'il y a beaucoup de camions qui sont brûlés. Depuis l'attaque de Tati, on peut compter 11 camions sénégalais qui sont brûlés. C'est pourquoi nous disons, ceux qui sont sur le sol sénégalais, de préférence de rester au Sénégal jusqu'à que la situation soit claire. Nous ne sommes pas politiques, nous ne mêlons pas des affaires maliennes. Nous sommes des privés, nous sommes des travailleurs. Aller au Mali actuellement, c'est se suicider, puisque les attaques ne se programment pas. On ne peut pas gérer cette situation.
4: Ça veut dire que, comme on approche de la Tabaski, tout ce qui concerne, par exemple, le sucre, la farine, le riz, l'huile, qu'on importe généralement par le port de Dakar, tous ces produits-là ne vont pas être acheminés vers le Mali.
3: C'est le risque qui est là. On voit bien, mais c'est le risque qui est là. Le risque est permanent. Il y a la poche de la fête. Nous aimerions bien alimenter le Mali. Mais à quel prix? On ne peut pas. Nous avons vraiment intérêt de faire ce transport. Parce que c'est notre gagne-pain. Mais avec quel risque? On ne peut pas continuer à risquer nos vies. Ça, on ne peut pas. Mais si les attaques continuent, nous ne pouvons pas prendre ce risque pour le bonheur des Maliens. Il faut alimenter les Maliens à quel prix? Nous sommes des voisins, nous sommes des parents. Mais on ne peut pas continuer.
2: Alors, Gora Houma, secrétaire général de l'URS, Union des routiers du Sénégal. Propos recueillis par Frédéric Gara. Le Nigeria et les États-Unis continuent de communiquer sur les intenses frappes aériennes contre des groupes terroristes. Selon l'armée nigériane, hier encore, une troisième salve de frappe se sont déroulées ces derniers jours. 175 personnes en tout présentées comme des terroristes auraient été tuées. Tandis que l'Africom, le commandement américain pour l'Afrique, se félicite également de son côté de ces opérations militaires, présentées comme le succès d'une coopération réussie. Et justement, Harmonie Pondinyaga, que sait-on de ces dernières frappes?
5: Nouvelles frappes aériennes dans le nord-est du Nigeria lundi et 175 combattants du groupe État islamique éliminés sur le champ de bataille, a précisé l'armée nigériane dans un communiqué mardi. En plus d'Abou Bilal al-Minouki, désigné par Abuja et Washington comme le numéro 2 du groupe État islamique, plusieurs autres cadres, notamment en charge de la propagande ou de la supervision d'attaques, ont été tués au cours du week-end dernier, rapportent les militaires nigérians. Selon Dagvin Anderson, le commandant de l'Africom, les Nigérians ont joué un rôle déterminant au cours des derniers mois. Ils ont identifié la cible, nous ont aidés à recueillir des renseignements et nous ont apporté leur soutien pour mener à bien cette mission, a-t-il déclaré dans une adresse au Congrès américain mardi. Depuis près de 6 mois, Washington et Abuja ont renforcé leur coopération dans la lutte antiterroriste avec un appui matériel, mais aussi l'envoi de 100 à 200 soldats américains au Nigeria. Les États-Unis avaient mené le jour de Noël de premières frappes aériennes visant, selon elle, des djihadistes du groupe local, la Kurawa, dans l'état de Sokoto, au nord-ouest du pays. Ce même groupe est accusé d'avoir tendu le week-end dernier une embuscade dans cette zone, près de la frontière avec le Niger, et d'avoir tué au moins 7 soldats nigérians. Harmonie Pondinyaga, Lagos, RFI.
2: À Lagos et à Abuja, il est 7h35.
1: Les autorités congolaises annonçaient hier après-midi leurs derniers chiffres sur l'épidémie d'Ebola.
2: 136 personnes sont donc probablement mortes de ce virus, selon le ministre Roger Camba, qui parle désormais de 543 cas suspects. On s'intéresse ce matin au cas de Mongualou, une commune minière de la province de l'Itourie, dans l'extrême nord-est du pays, épicentre de cette nouvelle flambée. La réponse au virus Ebola s'y déploie progressivement, mais elle fait face à plusieurs difficultés. L'hôpital local est débordé. Le centre de traitement proprement dit reste encore à construire. Et la ville continue de tourner. Écoles, marchés, activités minières se poursuivent au quotidien. Patient Ligaudy a joint plusieurs acteurs locaux.
6: Jonathan Impalampai est président de la société civile de Mongualou. Depuis plusieurs semaines, il voit la situation se détériorer dans la commune et à l'hôpital général.
7: Il n'y a pas de place où on peut loger les malades. Les autres traînent vers des parterres. Bon, c'est demain seulement avec les moyens de bord, on dit d'une façon locale comme ça.
6: L'un des défis les plus urgents consiste désormais à séparer les patients suspects d'Ebola et des autres patients pris en charge à l'hôpital. Mais les centres de traitement Ebola n'est toujours pas construit. C'est aussi la priorité pour Israël Sesereki, bourgmestre de Mongualou.
8: On a déjà identifié l'endroit. L'endroit est déjà aplani par la société Terre et Minéral. C'est question maintenant de construire, oui.
6: Et les besoins restent nombreux.
8: Des bols pour le lavage des mains manquent ici au marché, sur place à Mongualou. Les cache-nez aussi, les médicaments.
6: Et la société civile demande désormais une mobilisation plus importante des autorités nationales. Et malgré cette situation, les écoles restent ouvertes, les marchés continuent de fonctionner, tout comme les activités minières.
2: Patient Ligaudy. De son côté, l'Organisation mondiale de la santé alerte sur l'ampleur de l'épidémie, ampleur et rapidité de la maladie, dit l'OMS, qui, on le rappelle, a déclenché une alerte sanitaire internationale. Elle a la lourde tâche maintenant de se prononcer sur un vaccin contre cette souche particulière de la fièvre hémorragique. Il n'y en a pas encore à proprement parler, mais plusieurs candidats potentiels semblent prometteurs. Jérémy Lange, vous nous rappelez d'abord que cette forme d'Ebola est relativement rare.
9: Cette souche a déjà provoqué deux épidémies. La première en 2007 dans le district de Bundibugyo en Ouganda, d'où elle tire son nom. La deuxième en RDC en 2012, pour en tout quelques 70 morts connus. Cette souche serait en effet moins mortelle que la forme Zaïre d'Ebola, la plus répandue et aussi la plus virulente. Toute la question, c'est maintenant de savoir si les seuls vaccins existants contre Ebola, c'est-à-dire contre la forme Zaïre, peuvent aussi protéger contre la forme Bundibugyo. Un vaccin, le Hervebo, fabriqué par l'américain Merck, pourrait être de ceux-là. Face à l'urgence, l'OMS a le choix, passer outre les précautions d'usage et le recommander, ou bien demander des essais cliniques en urgence. Lors de la dernière grande flambée d'Ebola en RDC en 2018, il avait fallu 2 ans pour contrôler l'épidémie, alors que le vaccin était déjà disponible. Jérémy Lange, Genève, RFI.
2: Enfin, et c'était l'une des interrogations qui commençait à poindre, la sélection nationale de foot des Léopards ne sera pas privée de mondial. Confirmation hier d'un responsable américain, Juan Gomez, qui consacre tout à l'heure une émission spéciale à cette nouvelle épidémie. Le professeur Jean-Jacques Mouyembe répond à vos questions pendant toute la première partie d'Appel sur l'actualité. Le directeur de l'Institut National de Recherche Biomédicale de Kinshasa en ligne avec vous dès 8h10 en temps universel.
1: Et la deuxième partie d'Appel sur l'actualité, Edouard consacré tout à l'heure à la Guinée, à 10 jours d'un double scrutin.
2: Législative et communale, dernière étape du retour à l'ordre constitutionnel. Et l'on attend effectivement vos avis et votre sentiment. Est-ce que les élections, selon vous, sont jouées d'avance au regard du boycott des principaux opposants? Est-ce que la participation du Frondeg finalement vous surprend? Rendez-vous donc 8h40, heure de Conakry. Le temps pour nous de nous pencher sur la campagne proprement dite. Le pouvoir a beau avoir déployé de grands moyens, Guillaume Thibault, elle est plutôt morne.
10: Un temps suspendu, puis en partie réintégré dans la course par la Cour suprême, le Front d'Aigle, le Front pour la démocratie en Guinée, est présenté comme le principal parti d'opposition. Mais pour son président, Abdoulaye Yero Baldé, la campagne électorale, sans opposition, est un recul démocratique.
11: La campagne externe, il n'y a pas assez d'engouement des populations. C'est un signal qu'il y a un recul démocratique, surtout lorsque les lois qui régissent le processus électoral ne sont pas respectés. On a l'impression que le principe d'égalité entre les candidats ne sont pas respectés.
10: Dissous en mars dernier, les partis historiques de la Guinée sont donc absents de ces élections. Pour l'analyste politique Nfali Gilagovi, cette situation pose un réel problème dans l'équilibre des pouvoirs.
12: Lorsqu'un scrutin se déroule sans diversité, sans adversité réelle, le risque principal est celui d'une concentration excessive du pouvoir politique dans les mains d'une minorité. Et
13: sur Radio DC, un jour, un poème, petit regard autour de la société.
14: On va plier nos bagages, partir pour un grand voyage. Nous n'avons besoin de rien. Est-ce ce soir ou demain? Nous avons un âge qui sera ta propre fin du monde, celui qui nous prépare à n'être plus, mais y penser suffit-il à s'y préparer? Peut-être faudra-t-il attendre encore un peu, sans y penser et continuer son chemin, encore comblé de toutes les faveurs qu'apportent nos sens, qui, s'ils ne sont pas au mieux, restent à la lisière de ce qui nous a fait, et nous donne une belle part d'illumination, la flamboyance d'un soleil à son crépuscule. Tu t'encombres d'objets pour distraire l'ennui. Connaîtras-tu les plaisirs gratuits, le soyeux, les saveurs, les peintures du ciel, la musique du vent, les infinies senteurs.

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1: Depuis le temps que je l'ai dit, tout était là qui se tenait devant nos yeux. Fallait juste tout mettre en musique. Il y a eu des coups de feu au camp des gens du voyage au nord de la ville ce matin. Un homme a fait une crise cardiaque sur son lieu de travail. 3 tonnes de cuivre ont été volées à proximité de la gare. Au rond-point du Lidl, un homme a percuté une voiture et a pris la fuite. Non loin de là, un père de famille exaspéré par les petits trafics et les nuisances sonores a sorti une hache en bas de son immeuble. Il a brandi en direction des jeunes sans faire de blessés. La patrouille de France est intervenue pour calmer les esprits. Un dealer de 19 ans a été arrêté et écroué. Il était en sursis. Depuis le temps que je le dis et que je le redis, tout est là qui se tient devant nos yeux. Fallait juste tout mettre en musique. La fête de la Pogne a encore été cette année une belle réussite. Tous les acteurs culturels se sont mobilisés à l'occasion de cette grande fête populaire, tellement prisée par les gontardés. Le budget de l'événement est encore resté cette année confidentiel. Un agriculteur du coin a été mis en examen pour avoir recruté des ouvriers en situation illégale. Une prof est contente de déclarer au Dauphiné libéré pour fêter l'arrivée de 12 tablettes dans son collège et la signature d'une convention de partenariat avec Google et Microsoft. Des géants débarquent dans nos écoles et cela ouvre de nouvelles portes. Ces outils favorisent la créativité et l'autonomie de l'enfant. Il faudrait éviter de créer des analphabètes numériques. À la mi-journée, le toit d'un immeuble s'écroule. Quelques heures plus tard, un fauconnier perd son aigle royal. Début d'incendie dans les anciennes usines Mordant. À cette heure-ci, le travail n'a toujours pas repris. Le club de boxe française des Savates au Point s'est illustré ce week-end, spécialement Kenza chez les Poussines et Afia chez les Benjamines. Bravo à Malek, Mehdi et Anissa. On peut pas gagner à chaque fois. Benjamin, Thomas, Clarisse, Judith, Chloé et Léonore, les latinistes de la classe de 4e 4 du collège des Maristes, sont revenus d'un voyage de 15 jours en Italie. Les 4 professeurs accompagnateurs se sont dit ravis et déjà très impressionnés par la culture antique de leurs 6 jeunes élèves.

ça qu'il faudra percer. 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
1: 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Chères auditrices et chers auditeurs de Correspondance, émission produite par Radio DC, bonjour. Nous sommes en direct avec Manon à la régie au studio de la Radio DC à Saint-Julien-Molin-Molette. Au mois de mars et d'avril, j'avais commencé à vous lire la correspondance entre Clara, qui vit en France, et Elio, qui vit au Liban. Ils sont en cinquième tous les deux. C'est une correspondance initiée et proposée par la professeure de français de Clara. Ils échangent très sincèrement sur leur mode de vie, mais aussi sur la société, et ils s'apportent beaucoup. Ils bousculent leurs préjugés. Clara n'a pas hésité à exprimer son désarroi devant les conditions de vie d'Amina, la bonne qui vit chez Elio, sans ses enfants, laissée aux Philippines. Elle lui ouvre les yeux sur cette situation. Ces deux adolescents que rien ne prédisposait à se rencontrer, à part le hasard, font irruption dans leurs vies respectives, ouvrent leur cœur et s'ouvrent au monde. Clara se confie aussi dans des lettres à sa mamie. Dans la classe de Clara, il y a une nouvelle élève, Nour, une réfugiée syrienne. Elle n'a plus de nouvelles de sa mère, qui serait à Beyrouth. Elle s'appelle Zafira Sadad. Elio essaye de la retrouver. Elle serait dans un des camps de la capitale libanaise, où plus d'un million de Syriens sont réfugiés. Elio, pour cela, entre en relation avec Marwan, un jeune garçon syrien, réfugié lui aussi. Et ils ont des pistes. Elio a annoncé à Clara qu'il venait en France fin juin, début juillet. Et il se réjouit, il espère vraiment la voir. Clara, en revanche, lui répond assez brièvement qu'elle ne sera pas là pendant cette période. En fait, elle a peur de le voir. Elle a peur qu'il découvre où elle habite, dans une cabane au bord de la Saône. Elle a des complexes. « Pas question qu'il se pointe chez nous », écrit-elle à sa mamie chérie. Elle est contente, car elle va bientôt aller lui rendre visite à sa mamie dans la banlieue parisienne. Donc voilà, je reprends la correspondance. Donc, le 5 février 2018, Elio écrit à Clara. « Bonjour chère Clara, j'ai de grandes choses à te raconter. Hier, quand je me rendais au collège à pied, j'ai été hélée par le jeune Marwan. » On s'est enfoncé dans le hall d'un immeuble pour ne pas être vu parce que sa situation est précaire et il faut bien le reconnaître. Son apparence peu reluisante. Si un de mes camarades de classe nous avait repérés ensemble, tout le collège en aurait été avisé immédiatement. Ce n'est pas que j'ai honte de fréquenter un jeune réfugié, mais je ne suis pas sûre qu'il soit autorisé à divaguer dans la ville ainsi. Il n'a qu'une dizaine d'années après tout. Mais il faut que je te dise ce qu'il m'a rapporté. La photo de Zafira Sadad, donc la mère de Nour, est passée de main en main depuis que je la lui ai fournie. Non, il ne faut pas rêver, nous n'avons pas encore retrouvé la mère de Nour, mais une de ses voisines de son village en Syrie. Elle l'a reconnue tout de suite, Zafira. Elle s'appelle Racha. Peux-tu demander à Nour si elle la connaît? Si oui, j'essayerai de rencontrer cette dame. Notre enquête avance, tu vois. Le mariage de ma sœur a été fixé dans un an et demi. À bien vite, ton ami, Elio. PS, quelle déception qu'on ne puisse pas se voir en France. Ma joie était immense à l'idée de notre rencontre. Toutefois, je ne comprends pas pourquoi tu dis que c'est mieux comme ça. Pour moi, c'est un vrai chagrin. Clara à Elio, le 6 février 2018. Bravo Elio, tu es vraiment un boss. J'ai immédiatement posé la question à Nour concernant sa voisine en Syrie. Elle m'a dit qu'elle connaît bien Racha. C'est une doctoresse réputée. Elle travaillait à l'hôpital pédiatrique d'Alep Est. Elle s'étonne qu'elle ait quitté son poste. Cette dame semblait prête à mourir sur place plutôt que d'abandonner les enfants malades. Mais bon, en faisant une rapide recherche sur Internet, j'ai vu que cet établissement avait été la cible d'un bombardement massif. Sans doute Racha n'a-t-elle pas eu d'autre choix que de prendre la fuite. Ça me fait bizarre, Elio. Avant, je n'utilisais Internet que pour des recherches de base pour mes devoirs. Quelques données pour des exposés. Tout était si froid, si loin de moi. Mais grâce à toi, grâce aussi à Nour, je prends l'habitude de faire des recherches qui m'ouvrent une fenêtre terrible sur le monde réel. Un monde où l'on bombarde des hôpitaux pour enfants, où les gens sont jetés sur les routes par la guerre ou la faim. Un monde où il suffit de poser les bonnes questions pour obtenir des réponses terrifiantes. C'est ainsi que j'ai demandé à Nour ce que faisaient ses parents avant la guerre. Eh bien, Figure-toi que le papa de Nour était bibliothécaire et sa mère archéologue. Ils vivaient dans un bel appartement d'un quartier qui est à présent totalement détruit. Quand je vois Nour, avec ses vêtements miteux donnés par des dames charitables, je réalise qu'avant c'était une petite fille sans soucis, qui fréquentait le meilleur collège d'Alep. Mais la guerre est passée par là. Maintenant son papa est mort, sa maman disparue, et tout son univers éclaté en mille morceaux. Oh Elio, fait-on possible pour retrouver Zafira? Ce serait un peu comme si nous, les enfants, nous racobodions la toile déchirée d'un monde en morceaux. Amitié. Clara. PS, moi aussi je suis triste qu'on ne puisse pas se voir, mais je suis sûre que tu serais déçue. 7 février 2018, chère Clara, tu as raison, nous ne connaissons pas notre bonheur d'être protégés de la guerre, de ne pas avoir faim ni froid, de ne pas être séparés de nos parents ni de ceux qui nous sont chers. Mais à Beyrouth, tous ces malheurs sont proches, et dans l'espace et dans le temps. La dernière guerre que nous avons eue à subir date d'une dizaine d'années. J'étais trop petit, je ne m'en souviens pas directement. En une nuit, toutes les routes, tous les ponts étaient en ruine. On a mis des mois et des années à tout reconstruire. Mais nous avons l'habitude. Nous, les Libanais, nous sommes courageux et tournés vers l'avenir. Si mes parents ne parlent pas sans frémir de la précédente guerre qui a duré des années, j'avoue que pour moi, c'est déjà de l'histoire et que je n'ai jamais trop compris comment elle avait commencé, ni pourquoi. Toujours est-il que dans Beyrouth, des bâtiments criblés de balles ou déchiquetés par les bombes en témoignent encore, comme la Maison Jaune, ainsi appelée immeuble Barakat, dont tu peux trouver des images sur le net. Et maintenant, nous accueillons tous ces réfugiés. 1 500 000, paraît-il. Ils n'ont pas le droit de travailler, à moins d'être parrainés par des Libanais. Ils habitent dans des camps de toile ou dans des quartiers palestiniens éloignés où je n'ai jamais mis les pieds. Oui, grâce à toi, je sors de ma zone de confort. À ce propos, figure-toi que j'ai revu Marouane et que cela m'a causé beaucoup d'ennuis. J'ai été repérée par un surveillant du lycée. À l'interclasse, j'ai été convoquée chez le conseiller d'éducation. Il voulait savoir ce que je faisais avec ce jeune mendiant. Il me soupçonnait de trafiquer je ne sais quoi. J'ai dû vider mes poches, mon sac, tout juste si je ne me suis pas retrouvée tout nue. Ne ris pas, je n'étais pas fière. Alors, comme il ne me croyait pas, j'ai inventé que je voulais faire un reportage vidéo sur le camp de réfugiés de Marouane et que je me renseignais auprès de lui. Le proviseur a téléphoné à Yaël, l'animateur de l'activité vidéo. Celui-ci a été enthousiasmé par mon projet et il a assuré qu'il m'aiderait à le réaliser. Ensuite, le professeur a appelé mon père et celui-ci a déclaré qu'il trouvait que c'était une bonne idée, dans la mesure où j'étais accompagnée dans le camp par un adulte. Voilà donc comment, mercredi prochain, j'irai filmer le camp de réfugiés de Burj El Barajneh, au sud de Beyrouth. Tu es fière de moi ? Comme dirait mon djedo, d'un caillou banal peut sortir un diamant. Bonne fin de semaine, mon ami Elio. PS, jamais tu ne me décevras. 9 février 2018. Salut, juste un petit mot pour te dire que c'est les vacances ce soir en France. Je pars demain chez ma grand-mère près de Paris. Je ne t'en ai jamais parlé. C'est la mère de ma maman. Elle vivait dans la région avant. Papy André était agriculteur. J'aimais bien aller chez eux aux Renardières. Ils élevaient des vaches. Mais papy est mort d'une crise cardiaque, boum, tout d'un coup. Et là, on s'est rendu compte que leur situation financière était catastrophique. Et ils vivotaient dans leur ferme. Ils avaient plein de dettes. Mamie Rose a été obligée de tout vendre. Adieu, veaux, vaches, cochons, couvées. Une fois les crédits remboursés, il ne lui restait pas grand-chose. Alors, mon oncle Nicolas a proposé de l'accueillir dans le studio au rez-de-chaussée de sa maison. Le hic, c'est que c'est dans la banlieue parisienne. Je sais que pour mamie, ça a dû être un déchirement de quitter son coin de campagne. Mais bon, demain, on prend le TGV, ça va être cool. Est-ce que je vais t'avouer, ô grand voyageur, que je ne suis jamais allée à Paris ? Ne te moque pas, hein. Bonnes vacances à toi aussi. Bise, Clara. 9 février 2018. Aïe, Clara, mais voilà, pour quelques jours à Lésine, quand je pense que j'étais obligée de partir au ski en Suisse avec mes parents, comme si c'était le moment de dévaler les pistes alors que j'avais tant de choses à faire au Liban. Retrouver Zafira, parler avec elle, enregistrer une vidéo, que sais-je encore. Du haut de ces sommets immaculés, mes pensées vont vers toi. Comme chaque fois que je vis quelque chose d'un peu important, je suis assaillie par un flot de mots que je t'adresse mentalement. Ce sont des milliers de messages que je ne t'envoie pas. Heureusement pour toi, tu en mourrais d'ennui. Je ne veux pas prendre ce risque. Nos échanges comptent trop pour moi. Ta présence dans mes pensées, dans mon cœur, me permet de voir d'un autre œil ma vie quotidienne. Sans toi, je n'aurais jamais interviewé Amina. Je n'aurais jamais réalisé les difficultés que nos bonnes peuvent rencontrer en vivant chez nous. Ni d'ailleurs le problème des réfugiés syriens. Enfin, bref, il y aurait tant encore à découvrir. Je te dis donc à bientôt. 17 février 2018. Chère Clara, Victoire, j'espère que tu vas pouvoir accéder à Internet chez ton oncle, car j'ai du nouveau. De retour de Suisse, j'ai enfin pu aller visiter le camp de réfugiés syriens dont je te parlais. L'organisation a été compliquée. Que je t'explique. Dame, papa et maman n'étaient pas chauds pour me laisser m'aventurer dans des quartiers que nous ne fréquentons pas habituellement. Heureusement, Yaël, mon prof de vidéo, a tout arrangé. Il a proposé de m'accompagner au camp. Comme ce jeune homme est bien connu de ma famille, mes parents lui font confiance. Ce matin, donc, nous nous sommes rendus en taxi à Burj El Barjneh, un quartier près de l'aéroport. Je connais la route par cœur car nous l'empruntons souvent pour accueillir des proches à leur descente d'avion, mais nous ne nous arrêtons jamais dans ces quartiers périphériques que l'on dit dangereux. Comment te faire ressentir ce que j'ai éprouvé ? J'ai eu l'impression de ne plus être dans le Beyrouth que je connais, dans ma ville bruyante, toujours en construction moderne. Une fois que nous nous sommes garés, j'ai pénétré dans un monde fermé de ruelles encombrées, empuanties, boueuses. Au-dessus de nos têtes, un écheveau de fil électrique tissait une toile d'araignée géante. Les gens que nous croisions nous toisaient, le visage fermé. J'étais bien content d'être avec Yaël. Heureusement, Marwan, qu'Amina avait prévenu de notre visite, nous guettait et nous a salués avec enthousiasme. Ici, tout le monde a l'air de le connaître et les visages se sont détendus. Le jeune Syrien nous a guidés dans un dédale de ruelles jusqu'à un petit dispensaire installé dans un bâtiment délabré. Entassées dans la salle d'attente, de nombreuses dames patientaient avec leurs bébés dans les bras. D'autres enfants, un peu plus grands, jouaient à même le sol. Tous étaient pauvrement vêtus, avec le même regard interrogateur et triste. Je n'osais pas sortir mon téléphone pour filmer. C'est pour cette raison que je te raconte tout cela avec mes pauvres mots. Et puis, Racha nous a fait entrer dans son bureau. Sur le mur était épinglée la photo de la maman de Nour. Elle avait l'air si fatiguée, cette dame. Mais regarde plutôt la vidéo ci-jointe. En tout cas, à la suite de notre rencontre, je vais essayer de me rendre dans la plaine de Bekaa. Je t'en dirai plus très bientôt. À présent, j'ai rendez-vous avec le dentiste. Bonne journée. Elio.

C'est une chanson corse, Liberta, chantée par des gens que je trouve très belle et très adaptée pour cette correspondance. 27 février 2018, nous retrouvons donc Clara et Elio. Salut, désolée d'avoir tardé, j'étais hyper occupée ces derniers jours et toujours pas d'internet at home. De retour au collège, j'ai montré ta vidéo à Nour. Tout d'abord, je lui ai fait fermer les yeux, puis j'ai lancé la vidéo en lui disant « Ouvre ta lame, tu reconnais cette personne ?» Racha, a-t-elle crié les mains crispées sur son cœur. Les yeux pleins de larmes, Nour buvait les paroles de sa voisine. Elle m'a expliqué qu'avec cette voix familière, c'était tout un pan de son passé heureux qui refaisait surface. Depuis, elle passe et repasse en boucle cet enregistrement. Tu ne peux pas imaginer son bonheur. Elle sait enfin ce qu'est devenue sa maman après son départ. Elle ne se lasse pas de répéter le prénom de sa petite sœur. Il paraît Kamel signifie espoir en arabe. Souhaitons que cela porte chance à cette petite fille et à sa famille. Ils ont déjà tant souffert. Oh, Elio, tu vas retrouver Zafira. Promets-le-moi. Cette histoire serait tellement triste sinon. Allez, jure. Clara. 27 février 2018. Sur la tête de ce que j'ai le plus cher, je te promets de retrouver la mère de Nour, même si cela se révèle difficile. Ah, j'enrage. Mes parents ne veulent pas m'emmener dans la plaine de Bekaa. Ils disent que c'est trop risqué, qu'il y a des enlèvements, qu'ils ne comprennent pas mon obstination. Je suis coincée. Mais je n'ai pas dit mon dernier mot. Je trouverai une solution. À très vite. Elio, au fait, as-tu passé de bonnes vacances? 1er mars 2018. Oui, c'était cool. Comme je l'ai dit, j'étais chez ma grand-mère en région parisienne. Ça m'a fait plaisir de retrouver Mamie Rose. Elle est plutôt bien installée dans le rez-de-chaussée du pavillon de banlieue de mon oncle. Mais tout de même, cela fait drôle. Elle qui vivait aux Renardières, dans une grande maison entourée de champs et de prés, elle se retrouve dans un lotissement coincé entre une voie ferrée et une zone commerciale. Elle avait des chats et une multitude de volailles, de dindes, de canards. Tu sais, son seul horizon à présent est le pavillon d'en face. Heureusement, elle peut cultiver son petit potager. Elle a même 2 poules et elle est en train d'apprivoiser le matou du voisin. Quand on s'est retrouvés, on a beaucoup bavardé. Nous avions tant de choses à nous raconter. Tous les soirs, on a joué au nain jaune et à la marmotte. Elle nous a cuisiné toutes ses spécialités, sa bonne soupe de légumes, son gratin dauphinois. En fermant les yeux, je me serais encore crue dans sa grande cuisine au carrelage en damier noir et blanc des Renardières. J'entendais encore la voix de papy qui bougonnait. Mais bon, il ne faut pas que je sois nostalgique. Mamie a l'air de bien s'adapter à sa nouvelle vie. Elle s'est même fait des copines au club de Scrabble du centre social. Pendant la semaine, je me suis promenée dans Paris avec mon petit frère et Juliette. On a grimpé tout en haut de la tour Eiffel et on a visité Notre-Dame. On s'est baladé sur les quais de la Seine. Ce fleuve est tranquille et beau, mais il est tellement lent que j'ai eu du mal à déterminer dans quel sens il coulait. J'ai beaucoup aimé aussi la couleur du ciel parisien. Un beau tendre, bleu, bien joli. Il faisait drôlement froid, moins 5. Ce que j'ai moins aimé, c'est qu'il y avait un peu partout des tentes plantées sur des bouts de trottoir ou dans des recoins discrets. Personne ne semblait y faire attention, comme si c'était normal de camper en plein Paris. Et puis, j'ai compris, ce sont des SDF qui vivent là-dedans par cette température. C'est dur. Je suis rentrée chez moi quelques jours avant la fin des vacances et la routine a repris. Heureusement, il y a mes copines. J'ai rapporté un petit souvenir à Nour, un porte-clés, avec la tour Eiffel qui clignote, ça lui a fait plaisir. Ah bah tiens, voilà d'autres nouvelles. Pendant que ta sœur file le parfait grand amour avec son fiancé, chez moi c'est l'ambiance de crise. Juliette n'arrête pas de pleurer, il paraît qu'elle a surpris son chéri, le fameux Kevin, bras-dessus avec une autre fille. Bon, pour être tout à fait juste, elle l'avait jeté la semaine dernière. Le malheureux avait oublié de lui faire un cadeau pour la Saint-Valentin. À sa décharge, on était à Paris pendant cette fête idiote. Franchement, je ne comprends pas comment ma frangine peut se mettre dans un état pour ça. Cette coutume débile rend les filles hystériques autour de moi. Mais moi je m'en fiche. Il faut vraiment être une baltringue pour envoyer ne serait-ce qu'une carte de la Saint-Valentin, tu ne trouves pas? De toute façon, personne n'est amoureux de moi, alors je ne risque pas d'être embarrassée par des petits cœurs rouges et des bijoux neuneux venant d'imbéciles boutonneux. Mais la pauvre Juliette ne s'attendait pas à ce que Kevin la remplace aussi sec. Elle a fait une crise à maman en lui disant que tout était de sa faute, tout ça parce qu'elle n'avait pas de portable. Elle ne pouvait pas communiquer 24 heures sur 24 avec son amoureux et du coup, elle ne pouvait pas non plus surveiller ses publications sur Internet. Maman a levé les yeux au ciel. « Ma petite fille, si tu crois que tu dois contrôler les moindres faits et gestes de Kevin, tu es dans l'erreur. Une relation amoureuse se construit dans la confiance. Ce n'est pas une prison. »
Juliette s'est mise en colère, elle a dit des trucs vraiment méchants à maman. Depuis, ils ne se parlent plus. Mon petit frère va de l'une à l'autre. Ses petits doigts s'agitent pour essayer de leur faire entendre raison. Sans succès, l'ambiance est à couper au couteau. Je suis mieux au collège. Voilà, mon cher Rio, les dernières nouvelles. Je voulais te dire aussi un dernier truc que j'ai remarqué. T'écrire me fait observer les choses autrement. Je me demande toujours comment je vais m'y prendre pour te faire vivre ce que je vois, ce que je ressens, te faire partager ma vie, quoi. C'est drôle comme nos emails ont pris de l'importance pour moi et j'enrage de ne pas avoir d'ordinateur pour pouvoir encore mieux communiquer avec toi. En tout cas, merci de ce que tu fais pour Nour. J'espère seulement que ce n'est pas trop dangereux. Tu laisses entendre des choses qui me font penser que tu prends tout de même des risques. Je t'en prie, fais attention à toi. Des bises, Clara. Bonneville, sur Saône, le 10 mars 2018. Chère mamie, je voulais encore te remercier pour le chouette séjour qu'on a fait chez toi. C'était cool. Maintenant que j'ai vu ton appartement, je peux t'imaginer dans ton petit salon bien douillet. Ça fait drôle, tu sais, de retrouver des choses que tu avais dans ta maison. Par exemple, le joli meuble où tu mets tes ouvrages de dame et ton service à café des dimanches, qui te sert maintenant tous les jours. Ça donne l'impression d'être toujours aux Renardières, même s'il ne faut pas trop regarder par la fenêtre, car le paysage n'est pas du tout le même. Je suis contente aussi que tu te sois fait des copines. Elles sont sympas. Mais méfie-toi de celle qui se nomme Pascal. Elle triche au Scrabble. Je l'ai vu consulter en douce son téléphone. On trêve de plaisanterie, comme dirait papa, qui ne plaisante plus beaucoup. Tu sais quoi? J'ai reçu une carte d'Elio. Comme il n'a pas mon adresse postale, il l'a adressée au collège. Une carte qu'il envoyait des Alpes suisses où il faisait du snowboard. Je te jure, tu imagines comme je me suis payée la honte quand la prof me l'a donnée. C'était une carte de la Saint-Valentin, plein de petits cœurs à paillettes et même pas sous enveloppe. Bien sûr, toute la classe a voulu savoir qui m'écrivait. Je me suis fâchée tout rouge, mais ce scrogneugneux de Jordan me l'arrachait des mains et il a commencé à la lire à voix haute devant tout le monde. J'ai cru que j'allais mourir. Heureusement, Nour s'est interposée. Elle s'est plantée devant lui, elle lui a juste tendu la main. Il la lui a remise. Il avait l'air tout penaud d'un coup. Il est bizarre ce pélo. Bon, tu connais ma position devant cette fête des amoureux. On a assez plaisanté dessus pour taquiner Juliette qui guettait un signe de son Kevin. Fête commerciale, concentré de sirop, nunicherie et j'en passe. Mamie douce, tu sais quoi? La carte d'Elio, eh bien, m'a fait le bigrement plaisir. J'aime bien utiliser le mot bigrement. Ça me fait penser à toi comme scrogneugneux ou c'est tordant. J'adore. Je suis sûre que tu aimerais savoir ce qu'il me disait, ce sacré Elio, sur cette carte. Eh bien, je vais te le recopier. Chère Clara, je pense à toi du haut de ces sommets enneigés. Tu es entrée dans mon cœur et je souhaite que la vie ne nous sépare jamais. Sincèrement, yours, Elio. Cher Elio, j'aimerais savoir si tu as pu avancer dans la recherche de la maman de Nour. Ma pauvre copine sèche sur pied d'impatience. Je sais que c'est difficile, mais je t'en supplie, ne lâche pas l'affaire. Je voulais aussi te dire que j'ai reçu ta jolie carte et que je l'ai trouvée très cool. Ça m'a fait drôle, j'ai même adoré. Elle a mis un peu de temps à arriver car tu n'avais pas inscrit la bonne adresse du collège. Tu sais, j'ai un caractère un peu vif, comme dit Mamie Rose. Je m'emballe et des fois, ce que je dis ou j'écris dépasse ma pensée, faut pas m'en vouloir. Kiss, Clara. Elio, à Clara. Sais-tu que j'étais obligée de demander à un moteur de recherche le sens qu'avait le mot baltringue? Nul, incompétent et, dans l'argot des banlieues, bouffon. Et en plus, ce mot est féminin. Rassure-moi, chère Clara, suis-je une baltringue, Elio? PS, je n'ai pas l'ombre d'un bouton d'acné, ma peau mate ne s'y prête pas. 16 mars 2018. Elio, je t'en prie, ne m'en veux pas. Je ne parlais pas pour toi. C'est la première fois que quelqu'un m'envoie une aussi chouette carte que la tienne. Merci, merci, merci. Je regrette tant que tu habites si loin. Je préférais m'expliquer de vive voix. Et tu sais quoi? Pour me faire pardonner. Peut-être bien que je poserai un petit bisou sur ta joue lisse et douce. Non, non, tu n'es pas une baltringue. C'est moi qui suis une courge. D'ailleurs, mes cheveux en ont la couleur. Clara. Elio à Clara, le 17 mars 2018. Ma très chère amie, je reçois ces baisers comme la signature d'un traité de paix. Je veux bien que tu m'appelles mille fois baltringue ou bouffon si cela permet de si douces propositions. J'attends avec impatience de te rencontrer pour te le rendre pour de vrai. Patience, confirme-moi bien les dates de ton voyage scolaire, je m'adapterai. Nous avons quelques souplesses dans nos déplacements. Mais à présent, je brûle de te donner des nouvelles de mon enquête sur Zafira. Tu ne me croiras pas, mais cette affaire passionne toute ma classe. Nous avons tendance à l'oublier, mais mes camarades ont chacun ou chacune un correspondant français. Les autres élèves de ma classe se sont émus de la situation de ton amie.
à tel point que ma professeure de français m'a proposé de faire le compte-rendu de mes recherches devant toute la classe. Elle a même organisé cela dans la salle de conférence de notre collège. Imagine-toi, la plupart de mes professeurs sont venus m'écouter. J'ai projeté mon petit film sur la doctoresse syrienne. J'ai eu d'autres contacts avec Racha depuis. Elle a essayé de se renseigner. Selon les dernières informations qu'elle a pu recueillir, Safira, la maman de Nour, serait dans le principal camp dans la plaine de la Bekaa. Mais j'ai été obligée d'admettre que ma quête s'arrêtait là, car mes parents refusaient de me laisser visiter ce camp. C'est là que ma baraka, la chance en arabe, intervient. Ma camarade de classe, Sophia, qui est la fille d'un journaliste réputé de L'Orient le Jour, le grand quotidien en langue française du Liban, elle a raconté mon histoire à son père, qui a été très intéressé. Il se trouve que celui-ci doit faire un reportage dans ce camp la semaine prochaine. Il veut interviewer une dame clown. Cette femme libère la parole des enfants traumatisés grâce à des sketchs. Enfin bref, je t'en dirai plus quand je l'aurai vu. Car oui, oui, le papa de Sophia a proposé à mon père de m'emmener et Baba a dit oui. Je suis fou de joie, si joyeux que... Oh Bibi, je te serre bien fort dans mes bras. Elio. Cher Elio, je suis tellement contente de ce que tu m'apprends. J'attends avec impatience de tes nouvelles. C'est vrai que je ne m'étais pas intéressée à ce que vivaient les autres élèves de ta classe. Cette histoire, j'avais l'impression qu'il n'y avait que nous qui vivions une histoire unique. Vite, écris-moi. Je m'ennuie de toi. Clara.

Sara Perkitiamo, cette chanson d'amour, parce que une histoire d'amour est en train de naître entre la jeune Clara et le jeune Elio, au-delà de leur vie très différente, au-delà des kilomètres qui les séparent. Donc c'est la fin de cette correspondance, enfin la fin, je vais vous lire les dernières pages et pour voir si ils vont retrouver la maman de Nour. Mamie Rose chérie, pourquoi notre monde est-il si injuste et parfois si dur? Ça y est, tu vas encore dire, ma petite révoltée est en pleine crise d'adolescence, tout la hérisse, tout la blesse. Mais tu sais, mamie, je découvre la vie, moi, je ne savais pas que cela pouvait être aussi dur, en vérité. Mamie, t'ai déjà dit que Nour est un soleil. Son prénom veut dire lumière en arabe. Il est particulièrement bien choisi, car elle illumine notre classe. Tu me manques, mamie chérie. Je te fais des gros bisous. J'ai dit à Elio qu'on ne pourrait pas se voir quand il viendra en France. Avec nous, il serait aussi mal à l'aise qu'un cygne dans un poulailler. Je ne veux pas non plus que mes amis d'ici le jugent. Je l'aime trop. Samedi 31 mars 2018, ma belle Clara, je t'écris de la plaine de Bekaa où je suis venue avec monsieur Jean Hermel, le journaliste de l'Orient le jour. Je ne sais pas quand je pourrais t'envoyer ce doc. Ici, je n'ai pas d'ordinateur et j'ai pris l'option papier-crayon pour t'écrire. Au pire, je scannerai ma lettre au retour pour te l'envoyer par mail. Je dois admettre que pour l'instant, notre recherche est vaine. Nous n'avons pas encore retrouvé Zafira, mais nous sommes sur sa trace. Il reste un camp près de Baalbek. Malheureusement, nous n'avons pas pu le visiter, mais nous avons laissé la photo de Zafira et mon numéro de téléphone à un médecin qui donne des consultations dans un dispensaire. C'est notre dernier espoir. Si tu savais, Clara, ce que j'ai vu dans ces camps, imagine-toi, des villages de toiles blanches, des tentes toutes les mêmes, des enfants jouent sur le sol boueux car il a plu hier. Les femmes ont des regards comme des pierres, sans émotion. Les hommes, une rage mal maîtrisée. Chacun semble occupé, à des tâches minuscules. Chaque geste semble lourd. Ils n'ont rien, ou presque. Quelques vêtements sauvés dans leur fuite, une photo scotchée sur la paroi intérieure de leur tente, image d'une vie passée, d'une vie finie. C'est donc cela l'exil, des gens qui essayent de rester propres, habillés correctement, qui maintiennent tant bien que mal un peu d'ordre dans leur campement. Monsieur Hermel se comporte comme un père pour moi. Il commente la situation, me donne les clés pour que je comprenne bien ce que je vois et mes yeux s'ouvrent. Il m'a emmenée partout avec lui lors de son reportage. Nous avons rencontré Mariam, une femme clown libanaise. Elle anime un atelier théâtre avec des enfants réfugiés. Elle leur apprend l'improvisation théâtrale. Ainsi, ils conjurent leur peur en mettant en scène les détails comiques de leur fuite. J'ai vu leur spectacle, c'était incroyable. Sur une petite scène de fortune, les jeunes comédiens grimés représentaient des épisodes burlesques de leur vie quotidienne. La séquence qui m'a marquée est celle où des adolescents mimaient un bombardement. Certains jouaient les missiles, d'autres les maisons et les arbres. Et au milieu de tout ce vacarme, les plus petits faisaient des claquettes en entonnant « Chantons sous la pluie » de bombes. Le public était hilar. Il faut un sacré courage pour arriver à rire aux éclats lorsque l'on a tout perdu. C'était poignant et plein d'espoir. Cette Mariam est une grande dame. Dans un autre campement, une école de musique a été créée par un grand interprète de oud. Mais tu ne sais peut-être pas ce que c'est, un oud peut-être. Eh bien, c'est une sorte de guitare avec un fond bombé, comme à luth, tu vois. C'était un instrument capital dans notre musique orientale. Cet illustre musicien donne bénévolement des cours aux enfants du camp. Il a réussi à récolter beaucoup d'argent de la part des riches mécènes pour acheter des instruments. Tout à l'heure, j'ai pu assister à une répétition. La concentration et l'application des petits musiciens sont formidables. Leur maître les encourage, leur enseigne sans sévérité, mais avec une exigence extrême, car c'est ainsi que l'on acquiert la dextérité de l'artiste. Je suis sortie de cette leçon bouleversée, parce que oui, alors que ces enfants suivaient un cours de luth, moi, c'est bien une leçon de vie et de courage que je prenais. Vraiment, comment aurais-je pu penser qu'il existait tant d'initiatives généreuses dans mon pays, mais aussi tant de misère sous nos yeux aveugles? Bon, je te laisse, il faut que je dorme. Demain, à l'aube, nous rentrons à Beyrouth. Je t'embrasse, Elio. 3 avril 2018, je suis rentrée de la BKA en plein drame et je dois
l'avouer juste à temps. J'ai retrouvé Mum en furie. Amina, en larmes, était en train de faire ses valises. Renvoyée, ma mère la renvoyait. Et sans lettre de recommandation, autant dire que cela valait presque condamnation à mort. Je dramatise, certes, mais personne à Beyrouth ne voudra la reprendre comme bonne. J'ai demandé à Tania ce qui se passait et j'ai compris qu'Amina hébergeait en cachette le petit Marouane. Voilà pourquoi je rencontrais toujours ce gamin dans le quartier. Amina lui faisait faire sa toilette chez elle. C'est comme cela que ma mère s'est rendue compte de la situation. En passant devant la fenêtre de la micro-salle de bain de notre bonne. Intriguée, elle est entrée et elle a surpris Marouane tout nu et couvert de savon sous la douche. Il est absolument interdit aux bonnes de faire venir ou d'héberger quelqu'un chez elle. Cela veut dire congédiement immédiat, même si c'est un enfant. Alors n'écoutant que mon courage, je me suis interposée. En tant qu'héritier mâle de la famille, son unique fils, j'ai un pouvoir immense sur ma volcanique mère. Je lui ai donc affirmé que j'avais demandé à Amina d'héberger le gamin pour être sûre qu'il ne disparaisse pas alors que nous avions besoin de lui pour notre enquête. Je ne sais pas encore comment mère a pu croire à un mensonge aussi gros que moi et aussi improbable. Ma mère m'adore, c'est sûr. Elle m'a grondée pour avoir pris une initiative sans lui en parler, mais l'orage s'est éloigné d'Amina. Elle s'est radoucie. Je lui ai expliqué la situation de Marouane. Elle a du cœur, ma mère. Tout de suite, les larmes lui sont montées aux yeux. Elle a dit à Amina que tout était pardonné. Qu'elle pouvait rester, que j'aurais dû juste la prévenir, qu'on allait trouver une autre solution pour ce gamin. Enfin bref, tout est rentré dans l'ordre. Mais je suis exténuée. On a eu chaud. Kiss, Elio. Mon très cher Elio, tu es un vrai héros. Bravo pour ton sens de l'à-propos. Sans toi, Amina se retrouverait dehors. J'ai lu le scan de ta lettre tout à l'heure. Comme tu racontes bien, j'aimerais vraiment être avec toi pour découvrir toutes les facettes de ton pays. Mais j'attends la suite. As-tu des nouvelles de la maman de Nour? Dis-moi vite. Ici, ça va. J'espère que tu vas bien. Je t'embrasse sur ta joue sans acné. Clara. Alors, comme le temps passe et que nous allons après avoir la chronique et j'ai du courrier pour vous. Donc, en fait, je vais vous dire, ils ont retrouvé la mère de Nour. Donc, voilà, ils l'ont retrouvée. Et je vais juste vous lire la dernière lettre que Clara envoie à Elio pour lui raconter pourquoi elle avait peur de le voir.

0: 26 avril 2018, Elio. Ok, il faut que je te dise la vérité. Je pense qu'après cela, peut-être, tu ne voudras plus correspondre avec moi. Nos mondes sont si éloignés. Voilà, il y a 2 ans, l'entreprise de mon père a fait faillite. C'était une petite usine familiale de filature qui était dans la famille depuis le 19e siècle. Si cela faisait longtemps que papa voyait venir la catastrophe, nous, on n'avait rien capté. Du jour au lendemain, la boîte a fermé et nous avons compris enfin que nous étions ruinés. Il a fallu payer les dettes, la banque ne nous a pas fait de cadeau. C'est comme ça que papa explique l'affaire. On a cru que l'on pourrait sauver les grands geôlières, la jolie maison de pierre dorée dans laquelle mon père et ses parents avaient grandi. Mais d'elle aussi, il a fallu nous séparer. Nous aurions pu nous réfugier chez Mamie Rose, mais papy est décédé subitement et chez eux, mes parents ont trouvé une situation catastrophique. Le prix de la vente de la ferme a tout juste suffi à rembourser leurs créanciers. Tu vois, à présent j'ai enrichi mon vocabulaire de tous ces mots sinistres. Dette, agio, créance, huissier, etc. Et puis ça a été de mal en pis, papa a sombré dans la dépression. Nous n'avions même plus les moyens de louer un appartement. Nous nous serions trouvés quasiment à la rue si un des anciens ouvriers de mon père ne lui avait pas prêté un bout de terrain qu'il possédait au bord de la Saône avec une cabane. C'est là que nous vivons depuis un an. Maman a cherché du travail. Avant, elle était secrétaire comptable dans l'entreprise familiale. Elle n'a rien trouvé à Pôle emploi correspondant à sa qualification. Alors, elle fait des ménages. Oui, toi, tu dirais que c'est une bonne, comme Amina. Elle travaille pour plusieurs maisons. Il y en a des sympas, d'autres moins. Elle a dû ravaler sa fierté. Elle, la femme du patron de la filature du bois. Mais il fallait bien vivre et faire vivre sa famille. Depuis quelques mois, elle a pris en plus un job dans un supermarché. Elle est caissière. Je crois que c'est vraiment dur pour elle. Surtout qu'à sa caisse passent d'anciennes amies à elle qui font semblant de ne pas la reconnaître. Enfin bref, nous sommes des pauvres, Elio, de vrais pouilleux. Heureusement que Mamie Rose se débrouille pour nous acheter quelques fringues avec sa maigre retraite. Sinon, je n'aurais plus rien à me mettre. Et il y a les soins aussi pour Matisse. Ça coûte cher. Je ne sais pas si mes parents auront de quoi me payer des études longues. Avec un peu de chance, j'aurai droit aux bourses. Voilà, tu sais tout. Je ne voulais pas te montrer ma vraie situation. À toi qui passes tes vacances à New York ou au ski en Suisse. Nos niveaux de vie sont si éloignés. Jusqu'à la semaine dernière, je cachais notre misère à mes camarades de classe, car j'avais honte. Mais encouragée et soutenue par mes copines, j'ai osé en parler. Du coup, je relève le nez. Que ceux qui ne sont pas contents aillent brouter ailleurs. Je suis comme je suis, et si je suis pauvre, ce n'est pas une tare, c'est juste un état de fait. Et même fauché. Nous ne sommes pas vraiment à plaindre. J'en ai pris conscience en découvrant la situation de Jordan. Ses parents, un collègue de ma classe, ses parents ont été expulsés de leur appartement. Tout l'hiver, ils ont vécu à trois dans une vieille voiture. Oui, tu as bien lu, dans leur voiture. Ils se lavaient dans les toilettes publiques, ils dormaient dans la bagnole, alors qu'il faisait moins 5 la nuit. Heureusement pour eux, ils ont pu trouver un hébergement, grâce à Nour, notre lumière. Nous aussi, nous avons raison d'espérer une amélioration, car les choses changent un peu depuis quelque temps. Papa a retrouvé du travail, il va mieux, on peut souffler. On a tellement eu peur pour lui. Mais soyons réalistes. Même si mes deux parents travaillent comme des dingues, on aura toujours du mal à s'aligner sur ta famille. Je suis contente de te dire enfin la vérité, car ce qui nous handicape, nous étouffe, nous les pauvres, c'est le silence dans lequel nous nous enfermons, la honte qui nous écrase. Pourtant, nous ne sommes pas coupables, nous sommes juste des victimes. Mon cher, cher Elio, ce que je te raconte doit te sembler du chinois. Mais non, en fait, tu as visité des camps de Syriens qui avaient tout perdu. Tu peux donc sans trop de mépris visionner la vidéo que j'ai faite pour toi, celle qui montrera l'endroit où j'habite. J'attendrai ta réaction en tremblant. Je t'embrasse peut-être pour la dernière fois, Clara. Je ne sais pas si vous voulez lire le livre, mais sinon, ça se termine bien leur histoire. Bien sûr que Elio a évidemment compris la situation de Clara, de son amie, et qu'il l'aime de toute façon, et que évidemment qu'on ne peut pas rajouter quelqu'un parce qu'il est pauvre. Je vais vous laisser maintenant avec Hey, j'ai du courrier pour vous, le podcast de Léa, Sarah et le commissaire. Donc, au mois de juin, nous lirons une autre correspondance. Portez-vous bien, à bientôt.
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4: Reykjavik, le 12 mars 1998. Bonjour monsieur Ondelat. Comme demandé, voici ma version des faits. Un petit lutin m'a dit « Venge-toi ». Alors je me suis penchée encore plus. « Venge-toi, venge-toi, par l'esprit de la forêt et du volcan. » 5 fourmis sur un joli champignon. « Je m'appelle Isobel », susurra une farfadette. « Je suis mariée à moi-même. » « Ça n'est pas un prénom, ça, Isobel », pensais-je. « De la glace, du froid, du gel. » « Non, me redis-je, ce n'est pas un vrai prénom, Isobel. » J'ai marché doucement, tout doucement, sur la pointe des pieds, en direction du chaud, des bulles, de la chaleur, blop, blop. « Isobel, où es-tu » m'écriai-je. Isobel s'était cachée sous une pierre de lave. Elle pleurait, car elle voulait un vrai prénom, et elle voulait se marier à quelqu'un d'autre qu'elle-même. Ce ne sont pas les gnomes mignons qui manquent ici. « Isobel, que puis-je faire pour t'aider ?» murmurai-je, en lui tendant un bouquet d'Edelweiss. « Veux-tu passer un diplôme et être bachelorette ?» Mais comme elle ne cessait de pleurer, j'ai fini par lui emplâtrer une pierre de basalte dans la face. Je suis reparti en sautillant, priant que la neige nous revienne vite et que les papillons de l'esprit de l'île nous libèrent. C'est à quelques détails près la version que j'ai donnée à la police. Bonne réception, monsieur Ondelat. Sincère salutation, Björk.
3: Paris, le 1er mai 1998. Madame Björk, votre témoignage précis et précieux a été transmis à notre réalisateur. Cependant, il semble que cette version ne corresponde pas du tout à celle dont vous avez fait part à la cour d'assises de Reykjavik lors du procès du meurtre d'Isobel. Sachez que nous avons décidé, l'ensemble de la production et moi-même, de ne pas en faire part aux autorités compétentes afin de garder l'exclusivité et ainsi de diffuser un fait entrer l'accusé inédit et hors pair. Sur demande du réalisateur, voudriez-vous toutefois nous accorder une interview ? Votre simple courrier, aussi louable soit-il, n'est pas suffisant pour une émission d'exception et certaines zones d'ombre demeurent. Comme par exemple, cette pierre de basalte, l'arme du crime, qui reste à ce jour introuvable, qu'en avez-vous fait ? Où est-elle ? Et ces voix qui vous suppliaient de vous venger, de quoi parlaient-elles ? Un témoin oculaire portant des binocles et resté anonyme vous aurait vu, quelques minutes après le crime, en train de manger des sabots de licorne en direction de la lune. Puis, vous auriez crié « Allahu Akbar » et levé un crucifix vers le ciel. Isobel était-elle l'antéchrist ? Savez-vous quel prénom elle aurait aimé porter ? Notoli ? Mori ? Léo ? Soro ? Au procès, vous avez indiqué qu'il s'agissait d'un accident de glissade sur une pierre de lave. Et c'est ce scénario qui a finalement été retenu par les jurés. Regrettez-vous d'avoir menti ? Si vous le préférez, nous pourrions échanger autour d'une bonne eau-de-vie d'aileron de requin à la brasserie du Grand Nord. Dans l'attente, cordialement, Christophe Ondelat.

Reykjavik, le 14 mai 1998. Monsieur, merci pour votre invitation, mais je ne bois plus d'alcool depuis 4 jours. J'ai également arrêté le sperme de phoque et les champis. Les lutins, Isobel, tout me revient. Déjà à l'école, quand on me demandait comment je m'appelais, tout le monde se moquait de moi. Bjork, Bjork. Éventuellement le nom d'une marque de croquettes pour chien premier prix, ou d'un aspirateur à tuyaux tri-bouchés. Mais un prénom de jeune fille des volcans? Certainement pas. Bjork, ça ressemble à Burk. Ça fait trop penser à du lait caillé. Alors, quand la petite Isobel a débarqué à l'école,

0: invitation. Je vais me repentir dans le torrent de la vengeance et trouver la paix. Dites au juge que j'ai menti par omission. Quant à l'arme du crime, je me la suis mise au cul. Bien à vous, Björk.
1: Eh ben, encore une sacrée affaire, foi de commissaire. Vous avez vu le film avec Jim Carrey, Menteur, menteur ? Moi, j'adore.
0: Salut, Judas. Super adresse, cet hôtel 4 étoiles à Dubaï. Merci pour le plan. Au programme, match de foot à la télé et blackjack au casino. J'ai croisé les Balkany. Ils te passent bien le bonjour. Passe de bonnes vacances à Nazareth et si tu mens, mens de bonne foi. Bernard Tapie.
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0: auditrices, auditeurs de Radio Lissy, bonjour. Nous voilà ensemble pour une heure d'accordéon, une heure de délire, une heure de danse, peut-être chez vous, c'est ce que je souhaite en tout cas. Et si vous avez envie d'un titre, vous faire plaisir personnellement, vous savez que vous pouvez nous appeler Monique et là au standard au 04 77 51 58 33. Et pour commencer, bien accrochez-vous à moi, bien entendu, puisqu'on y va avec Michel Prévost. Accrochez-vous à l'accordéoniste.
1: Allez, allez, levez-vous tous. On va faire la grande farandole. Accrochez-vous à mes épaules.

0: Accrochez-vous à l'accordéoniste. Eh bien, vous êtes bien accroché. Alors, on y va pour se faire rire un bon coup pendant une bonne heure. Et on a notre premier appel. Allô?
1: Allô?
0: Salut. Salut. Tu vas
1: comment
0: bien?
1: Comment vas-tu?
0: Très, très bien.
1: Bon. Alors, eh ben.
0: Oui.
1: Après s'accrocher à l'accordéoniste.
0: Oui.
1: On va mettre le train de l'amitié si c'est possible.
0: Eh ben, justement, on n'a pas trouvé ce titre-là.
1: Ah, ben, ça fait rien. Tu mets quelque chose qui te plaît. Parce
0: alors,
1: que quelqu'un qui a eu son anniversaire il n'y a pas longtemps. Hein.
0: Il paraît. Merci, c'est gentil. Eh bien, écoutez, il y a le titre suivant, c'est un dimanche à la guinguette. Vous,
1: eh ben, très bien.
0: Vous qui faites toutes les guinguettes, c'est bon alors, hein?
1: Eh ben, très bien.
0: Allez,
1: eh
0: bien, écoute, on te dédicace pour toi et pour Maurice, un dimanche à la guinguette. Maurice l'Archange.
1: Très bien, merci beaucoup, René.
0: Allez, gros bisous et merci encore. Au revoir.
1: Bisous, à bientôt.
0: À bientôt. Maurice l'Archange.

C'était un dimanche à la Guéguette, joué par Maurice Lacanche et chanté par Marc Pascal. J'en connais qui ont dû tourner cette valse, hein, parce qu'elle était belle en plus. Allez, on poursuit avec Au temps des majorettes, et c'est joué par Michael Vigneault.

0: au temps des majorettes jouées par Michael Vigneault. Et on a quelqu'un à l'antenne. Allô?
1: Coucou René.
0: Salut, bonjour.
1: Heureux anniversaire.
0: Oh, c'est gentil, merci Simone, merci Simone.
1: Alors, dis-moi, oui. Tu ne doutes pas que nous sommes tous accrochés à l'accordéoniste.
0: Oui, tu es là, c'est certain.
1: Alors, peux-tu m'offrir un morceau de ta composition ?
0: Alors, écoute, en plus, je viens de retrouver là, ce matin même un enregistrement que j'avais fait, qu'on n'a même pas rentré dans l'ordi, mais je l'ai sur CD, et maintenant on l'a regardé, on va pouvoir te le diffuser. C'est un medley qui va ouvrir la plage auvergnate qui va arriver tout de suite après, et je te le dédie, c'est un medley auvergnat. Alors, toi qui es du midi, ça va changer un peu, mais enfin, c'est pas mal non plus.
1: Ben, il faut changer un peu de temps en temps.
0: Mais voilà. Alors, le titre, il n'y en a pas, puisque c'est moi-même qui ai enregistré 3-4 titres, et j'ai dit c'est un medley auvergnat, tout simplement. Ah. Et que je dis.
1: Ben merci, j'ai de la chance. Hein.
0: Voilà.
1: À bientôt.
0: À bientôt, bisous. Simone, et merci à toi aussi. Alors, pour Simone de Béziers, ben, ce medley que j'ai enregistré, le medley auvergnat.

Alors c'était votre serviteur à l'accordéon et au chant, et chanson que je dédiais à Simone de Béziers et que j'intitulais tout simplement Medley Auvergnat. Et on y a fond dans la plage auvergnate. Alors on continue avec Roger Cy dans La bourrée des coucous. Roger Cy.

La bourrée des coucous, jouée par Roger Sy. Et là, l'immortelle chanson auvergnate, bien entendu, d'André Verschuren, Les fiancés d'Auvergne, c'est joué par Sébastien Perrin.

Sébastien Perrin reprenait Les fiancés d'Auvergne. Et là, je vous dédie à tous, amis auditrices, auditeurs qui nous écoutaient, puisque les trois quarts, ce sont des retraités. Eh bien, c'est Vive la retraite, et c'est joué par René Grolier. Vive la retraite!

Vive la retraite, chantée et jouée par René Grolier, chanson que je dédiais à tous les retraités qui nous écoutent, et je sais que vous êtes nombreux. Et on continue avec Sur un air d'accordéon, c'est joué par Robert Brasse.

sur un air d'accordéon joué par Robert Brass. Et là, on retrouve Sylvie Pulès, ma collègue de l'Auvergne, qui nous fait les musiciens de l'Aubrac. Sylvie.

les musiciens de l'Aubrac, joués par Sylvie Pulès et chantés par son chanteur. Et on retrouve maintenant Zinzin, l'accordoniste Pascal Sevran, qui nous joue Riquita.

Les rendez-vous d'été dansant, joués et chantés par Aurélie Gusteau. Là, je vais vous mettre en appétit cette fin d'émission avec des morceaux qui bougent un peu. Et maintenant, on continue avec Sandrine Tarrère dans On danse le twist.

On danse le twist joué par Sandrine Tarrère. Vous êtes essoufflé, mais je vous comprends. Alors, on arrive au fin de notre émission. Je remercie ceux qui nous ont plu, ceux qui m'ont envoyé des petits messages pendant le cours de l'émission. On remercie Monique au standard, Manon à la technique. Et puis, vous savez que c'est toujours du plaisir de savoir que vous nous écoutez. Vous êtes nombreux, vous me le marquez chaque fois. Alors, pour finir, j'ai mis une chanson qui résume un peu notre émission d'aujourd'hui, avec le marchand de bonheur qui va terminer cette émission. Eh bien, il sera offert par Jérôme Arnaud, le marchand de bonheur. Ciao, ciao à tous et on se retrouve le mercredi 3 juin et vous nous réécoutez tous les mercredis du mois, bien sûr. Ciao, ciao, à bientôt, merci.

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0: Et bonjour à toutes et à tous, et salut Caro.
2: Bonjour Jess, et bienvenue à toutes les auditrices.
0: Vous écoutez Globule Radio, la radio de la vallée de Chamonix. Bienvenue dans Aura des pâquerettes.
2: Et aujourd'hui, retrouvez l'émission sur les antennes des radios associatives Auvergne-Rhône-Alpes.
0: On remercie d'ailleurs Aura FM, la fédération qui les rassemble, d'avoir permis l'organisation de ce programme.
2: Tout à fait, et ça fait particulièrement sens aujourd'hui, hein, parce que l'aventure que l'on vous propose de vivre dans cette émission spéciale traverse justement une partie des territoires qu'elle couvre.
0: Un territoire à la fois géographique et radiophonique.
2: Au fil du Rhône.
0: Le temps de cette émission, on vous invite à embarquer pour une aventure à vélo qu'on a vécue ensemble, une aventure portée par Globule Radio.
2: Une traversée à partager, à ressentir.
0: Et peut-être à imaginer à votre tour.
2: Et cette traversée, c'est celle de Genève jusqu'à Pierrelatte, le long de Via Rhôna. Pour celles et ceux qui l'ignorent, Via Rhôna, c'est une piste cyclable emblématique de plus de 800 km. Elle part de Saint-Gingolph à la frontière suisse, au bord du Léman, et se termine soit à Port-Saint-Louis-du-Rhône, soit à Sète.
0: Cette aventure, on a décidé de la vivre avec Globule Radio et de vous la faire vivre à votre tour à travers un podcast. 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
2: 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Il raconte également la vie derrière cet itinéraire.
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0: 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Donc aujourd'hui, dans Aura des pâquerettes, Globule Radio vous propose d'enfourcher un vélo et de tendre l'oreille. Bien plus qu'un simple podcast de voyage, c'est une véritable traversée sonore de Via Rhôna. Alors, qui derrière ce projet? Il y a moi, Jessica Compois, cofondatrice de Globule Radio. J'ai imaginé ce projet pour répondre à un appel à projet lancé par la direction de la culture Auvergne-Rhône-Alpes. Cet appel à projet s'intitule « Patrimoine et numérique ». Mais aussi parce que j'avais très très très envie de sentir le vent dans mes mollets tout en découvrant les richesses patrimoniales de cet itinéraire.
2: Et il y a moi, Caroline Sénécal, journaliste pour Globule Radio également. Ensemble, on a parcouru la route à vélo, micro ouvert, pour raconter les paysages, les patrimoines et les rencontres qui jalonnent cet axe emblématique.
0: Alors, vous vous demandez peut-être comment on a travaillé. On a fait deux voyages sur l'itinéraire avec des vélos de compète, faut bien le dire,
2: oui,
0: parce qu'on n'a jamais eu mal aux fesses. Et ces vélos nous ont été mis à disposition par Moustache Bike, qu'on remercie d'ailleurs tellement. Le premier voyage de Genève à Lyon, puis de Lyon à Pierrelatte. Et lors de ces deux voyages, on a rencontré certains acteurs et actrices de l'itinéraire. On a enregistré de la matière sonore pour produire 30 épisodes immersifs consacrés aussi bien à des sites naturels qu'à des lieux historiques, industriels ou culturels.
2: Mais la tête au-dessus du guidon, ce n'est pas seulement un podcast. Entre paysages, rencontres, patrimoine, c'est un véritable carnet de voyage sonore, immersif et géolocalisé grâce à l'application Caracal.
0: Et la géolocalisation, c'est vraiment ce qui rend ce podcast particulièrement singulier. Les épisodes sont diffusés via l'application Caracal, une plateforme qui permet d'écouter des contenus au moment précis où l'on traverse les lieux évoqués. Le bon récit, au bon endroit, au bon moment. Une façon de transformer le voyage à vélo en expérience augmentée où le territoire devient lui-même décor sonore et matière narrative. Avant de rentrer dans le vif du sujet, Zoufri Maracas nous emmène en vélo jusqu'au Sahara.

0: De retour dans Aura des Pâquerettes pour un voyage sonore en compagnie de Globule Radio et de son podcast La Tête au-dessus du guidon.
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1: Vous écoutez Globule Radio, la radio de la vallée de Chamonix sur les antennes d'Aura FM.
0: Donc la région Auvergne-Rhône-Alpes a choisi de nous accompagner en partie pour porter ce projet. Et nous, on était vraiment trop contentes de partir à la découverte du patrimoine de Vierona.
1: Et tous les patrimoines culturel, industriel, naturel. Vous l'aurez compris, aujourd'hui, on vous emmène à la découverte de paysages et d'histoires sur les terres de radio locales qui, comme nous le faisons chez Globule Radio, racontent leur territoire. Tout au long de cette émission, on vous emmène avec nous sur la route pour retracer l'itinéraire Vierona. Et on ne va pas se mentir dans quelques-unes de nos galères aussi, hein. Pas vrai, Jess?
0: Ah bah c'est ça l'aventure, non? Allez, chères auditrices et auditeurs, en selle!
2: Étape 1, de Genève à Vulbens, 30 km de la Suisse à la France. Cher Carnet. Ou je sais pas trop comment je vais t'appeler, mais pour l'instant, tu t'appelleras Carnet. Aujourd'hui, c'est le grand jour. Il est 9h26 pétante et je t'écris depuis le train, juste avant d'enfourcher mon vélo.
0: Alors oui, cette voix, c'est celle de Romane, parce que l'aventure de Globule Radio sur Vierona s'est construite en deux temps, avec un premier chapitre en compagnie de Romane et moi. Nous sommes partis de Genève jusqu'à Lyon, avant que Caroline ne reprenne le relais jusqu'à Pierrelatte, dans la Drôme. Mais c'est donc à Genève, territoire couvert par Radiozone, que tout commence.
2: Tu vas pas me croire, mais on s'est déjà arrêté. Pas qu'on soit flemmarde et qu'on n'ait pas envie de pédaler, juste parce qu'on a découvert un endroit bien sympa en suivant les quais. Alors il fallait ouvrir les yeux, parce qu'à première vue, tu peux passer à côté sans les voir. Pourtant, tu gardes ton vélo devant la jetée, tu traverses une petite passerelle, des escaliers, et te voilà au bain des Paquis. Des bains publics, trop chouette. Après Genève, on a suivi un petit peu le Rhône, mais on s'est vite éloigné pour traverser les villages suisses. On a pédalé pas mal à travers des forêts et des champs avant de passer la frontière pour la France. Après la frontière, on a fait un petit détour pour traverser une réserve naturelle aussi. C'était marrant, mais attention, il fallait s'accrocher au guidon. Ça tremblait tellement sur les petits cailloux que j'avais les mains qui grattaient.
6: Je suis vraiment heureuse d'être ici. C'est hyper reposant. J'ai déjà l'impression d'être partie depuis deux jours.
1: Vous venez d'entendre un extrait du premier épisode de La Tête au-dessus du guidon, le podcast de Globule Radio sur Vierona, soit les tout premiers instants du voyage, et je partage le ressenti de Romane. C'est fou, comme dès les premiers kilomètres, j'ai eu l'impression que le temps ne s'écoulait plus du tout de la même manière. Je me souviens avoir ressenti ça, bien entendu un peu plus tard dans le parcours, vu que j'ai pris le relais de Romane à Vienne, donc à l'étape 8, mais c'est comme si le vélo étirait les journées, les rendait plus denses. Entre le défilé du paysage, les rencontres, les découvertes. Mais toi, Jess, à ce moment-là, tu entames ta première étape avec Romane. Une étape de 33 km, quand même, de Genève à Vulbens. Qu'est-ce que tu ressens à ce moment-là?
0: Franchement, j'étais excitée, mais comme une puce. J'avais trop hâte de commencer cette aventure qui mêle tout ce que j'aime, en fait. Le vélo, le son, l'écriture et la visite de nouveaux lieux.
1: Et il y a un moment qui t'a particulièrement marqué?
0: Oui, en fait, en partant de Genève, il y a quelque chose de frappant. On quitte vraiment la ville pour observer une nature douce et beaucoup plus présente. Elle reprend ses droits. Et petit conseil pour celles et ceux qui nous écoutent, c'est surtout parce qu'on a décidé d'emprunter une variante par la réserve naturelle des Têpes de Verbois. Instantanément, le décor change et on sent que le Rhône et ses environs ont réellement quelque chose à nous raconter. Et ça vaut vraiment carrément le détour.
2: Ne serait-ce que pour l'envol du héron cendré qui nous accueille sur l'itinéraire. Majestueux. J'ai du mal à croire que l'espèce a failli s'éteindre en Suisse avant sa protection en 1925, tant on en croise. Il est redevenu comment? C'est chouette. Plus de 50 espèces d'oiseaux vivent ici. Tourterelles des bois, rossignols, bruants zizi. Oui, bruants zizi. C'est un passereau. Tous nichent ici. C'est un paradis pour libellules, criquets, papillons qui accompagnent nos vélos. La réserve a été aménagée pour que les visiteurs puissent observer la vie des étangs sans en déranger la faune et la flore. Ici, la nature palpite.
5: Les berges du Rhône sont très convoitées. De grands travaux ont transformé d'anciennes exploitations en étangs luxuriants et les terrains vagues ont fait place à de magnifiques prairies. Aujourd'hui, elles sont totalement rendues à la nature.
1: Un nouvel extrait de La tête au-dessus du guidon, celui où on entend ta voix pour la première fois, Jess, celui où tu parles à ton carnet aussi pour la première fois. C'est l'épisode 2. En traversant cet espace très préservé, presque hors du temps, j'ai l'impression que c'est un moment de respiration dans le voyage pour vous. Il y a quelque chose de très fort dans cette sensation. Et j'ai ressenti ça aussi sur certaines étapes. D'un seul coup, le bruit disparaît et c'est un peu comme une parenthèse et on oublie presque tout le reste.
0: Ouais, c'est vrai, il y a un côté sauvage très reposant dans cette réserve. Et on retrouve d'ailleurs cette même sensation lorsque l'on traverse la réserve naturelle de l'île du Beurre, dans l'étape Vienne-Sablon. Qu'on a fait ensemble d'ailleurs.
1: Bien sûr.
0: On devient un peu témoin du Rhône sauvage, mais sur Viarona, le décor change très vite et à peine sorti de la réserve des Têpes de Verbois, le calme disparaît et on entend au loin l'aéroport de Genève.
1: Et à ce moment-là, justement, vous poursuivez l'itinéraire avec Romane en direction de Vulbens, mais après quelques coups de pédale, vous décidez de quitter brièvement Viarona.
0: Exactement, puisque l'objectif, c'est quand même de découvrir des sites, des paysages ou de partir à la rencontre des gens. Et après une descente assez grisante, on tombe sur le barrage de Génicia et c'est là que l'on rencontre Jacques Dohen, directeur de Aurone Tourisme. Du vent dans les mollets, encore. On arrive au fond d'une gorge verdoyante. On traverse le Rhône à vélo par le dessus du barrage Voûte. Sur ma droite, du côté de la retenue, je remarque des dizaines de ballons. J'imagine toutes les parties de foot stoppées pour cause de ballons perdus.
7: Mais il est où le ballon ?
0: Le précédent barrage est en Suisse, donc la retenue supérieure vient de la réserve des Têpes de Verbois que l'on a traversée lors de notre étape précédente. 23 km de retenue, presque un lac. J'imagine que des villages ont été inondés par la construction du barrage de Génicia, comme à Tigny. De l'autre côté, c'est vertigineux. Plus de 100 mètres de haut, on longe le bâtiment de la CNR, la Compagnie Nationale du Rhône, très présente sur Viarona. Alors, cet épisode 3, du moins l'extrait que vous venez d'entendre, illustre bien ce qu'on vit en pédalant le long de Viarona. Un peu d'histoire, un peu de vie, un peu de nature. Et maintenant, la douce voix de Clou nous enveloppe et on part sur son vélo avec elle. Clou, vélo.

0: êtes de retour dans Aura des Pâquerettes pour un voyage sonore en compagnie de Globule Radio. Je suis avec Jessica et bien sûr notre podcast La Tête au-dessus du guidon.
1: Le barrage de Génicia, c'est un site industriel complètement intégré dans le paysage. Pour l'anecdote, il a mis 10 ans à voir le jour. La construction a été freinée par la guerre, mais aujourd'hui, 11% de l'électricité produite sur le Rhône provient de Génicia. À son inauguration, on a appelé l'un de ses déversoirs immenses le Niagara français. C'est ce genre d'anecdote un peu rigolote qu'on parvient à trouver à chaque coup de pédale sur Vierona. Mais c'est pas le tout. Après toute cette énergie, ce bruit et cette puissance, on reprend nos vélos électriques. Heureusement, pour arriver à Seyssel. Et là, je peux vous assurer qu'entre monts et vallées, on est heureuse qu'il le soit.
2: 11h55, frontière invisible.
3: L'écriture de cette phrase débute en Haute-Savoie et se termine dans l'Ain. J'adore.
2: 17h, quelque part sur le Rhône.
3: Me voilà en train de t'écrire depuis un bateau. Alors non, on n'a pas abandonné nos vélos, t'inquiète pas, le projet Vierona tient toujours. Simplement, on peut faire une croisière avec l'office de tourisme, donc on en profite. Attention, hein, c'est pas n'importe quel bateau. On a embarqué dans un vieux bateau en bois à fond plat qui reprend les caractéristiques des grandes barques de l'époque qu'on appelait les Seyssellandes. La classe, non? Au gouvernail aujourd'hui, Jacques et Lucie, nos précieux guides qui connaissent le coin comme leur poche. Parfois, Jacques coupe le moteur pour nous immerger dans l'ancien temps. Et oui, à l'époque, pas de moteur, les barques suivaient le courant. Alors, à la décise, nouveau mot débloqué, merci Jacques, c'est-à-dire en descente, dans le sens du courant, ils mettaient 18 heures à aller jusqu'à Lyon pour porter leurs marchandises. Au retour, par contre, c'était beaucoup plus compliqué. Allez, je te laisse deviner. À ton avis, combien de temps ils mettaient pour monter? Le double? 36? Le triple? 54 heures? Ah non, non, non, non, non, rien de tout ça, ça se comptait pas en heures, mais en jours, t'imagines? Alors deux jours, 5, 10, non, 18 jours pour remonter le Rhône de Lyon jusqu'à Seyssel, 18. Il fallait imaginer le truc, hein, car les bateaux étaient tirés à l'aide des chevaux et des hommes qui les tractaient depuis les rives. C'était pas une vie facile, hein, à l'époque. Mais bon, fallait bien, car c'était le fonds de commerce du coin. Jacques m'a expliqué que les Seyssellans exportaient de la pierre blanche, du schiste, du bon gruyère de Suisse, le bon c'est moi qui me suis permise de le rajouter, et du vin à Lyon. Puis ils remontaient du sel jusqu'à Seyssel et continuaient en charrette jusqu'à Annecy ou Genève. Car au-delà d'ici, le Rhône s'enfonçait dans des gorges très étroites, tellement étroites que l'eau disparaissait par endroits complètement. D'où leur nom, les pertes du Rhône.
0: Un nouvel extrait de La Tête au-dessus du guidon, le podcast de Globule Radio qui vous fait voyager sur Vierona. C'est une émission spéciale aujourd'hui à retrouver sur le 90.5 FM, mais aussi sur les antennes des radios associatives Auvergne-Rhône-Alpes, Aura FM. Alors bon, je m'avance peut-être un peu sur l'itinéraire par rapport à l'étape où on est avec vous là, chers auditeurs, mais je trouve que cette portion a fait écho à de nombreuses étapes de cette route à vélo. Surtout la longue traversée de l'île du Beurre, le site naturel de Tupin et Sémont dans le département du Rhône, jusqu'à Tain-l'Hermitage dans la Drôme. Tout du long, on croise de nombreux ponts suspendus. Et en fait, c'est parce qu'on pédale sur les traces des mariniers. Bon, pour celles et ceux qui l'ignorent, comme moi avant de faire Vierona, hein, j'avoue, les mariniers, c'était ces hommes du fleuve qui, avant les moteurs et la vapeur, tractaient les bateaux pour remonter le courant. Et comme l'a bien présenté Romane dans l'extrait de l'épisode 4 que l'on vient d'entendre, on appelait ça le halage.
1: Eh ouais, c'est un beau résumé ça. À l'époque, des chevaux et parfois une cinquantaine d'hommes tiraient les embarcations depuis la berge par un long câble fixé à la proue. Ils avançaient sur ce qu'on appelait le chemin de halage, justement. Et même si tu brûles quelques étapes de l'itinéraire en parlant de cette portion, Caro, tu mets en avant quelque chose de très vrai. Pédaler le long de Vierona, c'est avoir accès à 2000 ans d'histoire en quelques coups de pédale. Mais pour le moment, pour celles et ceux qui nous écoutent, depuis le début de cette émission, nous ne sommes qu'à Seyssel.
0: Soit à 50 km de votre point de départ. Mais dès le lendemain, vous reprenez la route direction Chana, la petite Venise savoyarde, rien que ça. D'ailleurs, j'imagine que là encore, on peut parler d'un changement de décor radical, non?
1: Ah bah ouais, c'est le moins qu'on puisse dire. Hein. Sur cette portion, je me souviens que les indications pour suivre l'itinéraire Vierona étaient quelquefois un peu floues. C'est quand même souvent un petit panneau vert à suivre, hein, l'histoire. Mais parfois, c'est une simple flèche tracée au sol. C'est un peu rigolo quand même. Mais ce qui m'a le plus marqué sur cette étape, c'est l'odeur de vache, des des champs et surtout de l'ail des ours. Tout ça était très bucolique, en fait. On continue de longer l'eau, le paysage défile et on voit qu'en pédalant, on se rapproche du Bugey. Les premières vignes se dessinent. C'est doux, on ralentit, on prend le temps pour atterrir à Belley, un territoire encore bien différent de ce qu'on a traversé.
0: Territoire, je le note, particulièrement reconnu pour sa gastronomie d'ailleurs.
3: Plus que Jessica, elle a discuté avec la personne qui nous a vendu la bouteille et elle a recueilli des infos que je trouve assez chouettes. Tu savais, toi, que le Bugey et le vin, c'est une grande histoire d'amour qui remonte à très, très, très longtemps ? Apparemment, les premières traces retrouvées datent d'un temps où l'on parlait encore de la Gaule. Genre, Astérix et Obélix se mettaient peut-être des caisses avec du vin du Bugey. Tu te rends compte ? Non mais c'est ouf ! Hop, hop, hop, petit sanglier, petite potion magique et petit verre de roussette. Oui, je sais, ils ont pas existé, mais laisse-moi rêver, car j'adore l'image. En tout cas, pour redevenir plus sérieuse, apparemment, les premiers écrits qui prouvent l'existence de vignobles dans les abbayes datent d'à peu près 1000 ans. Et oui, quand on dit que le vin n'a pas d'âge. Autre chose qui est assez déconcertante, c'est qu'il y a encore pas si longtemps que ça, il y avait beaucoup plus de vignes dans le Bugey. Faut s'imaginer que milieu fin du 19e, les vignes représentaient pas moins de 7000 hectares du Bugey.
0: Dans l'épisode 6 de La tête au-dessus du guidon, on ressent réellement cette histoire d'amour millénaire entre un territoire et le vin. Et c'est fou parce que tout semble être relié à cette culture. Et je me permets de refaire un parallèle, ça me fait beaucoup penser à une autre étape du parcours, celle entre Tournon-sur-Rhône et Valence. On avait été accueillis chez Fabrice pour la nuit à la Casa Marta. Et là aussi, on avait bien pris le temps de découvrir le territoire autrement, les gens autrement, à travers la gastronomie. Au menu, une crique ardéchoise. Alors pour celles et ceux qui savent pas, c'est une sorte de galette de pommes de terre ardéchoise. Un dessert à la châtaigne, bien entendu. Et un peu de vin. Et finalement, c'est peut-être ça aussi la magie de Viarona. Ces moments de partage, ces petites parenthèses qui donnent une autre saveur au voyage, en fait.
1: C'est vrai. On pédale, mais on ne fait pas que traverser des paysages, en fait, sur cet itinéraire. On traverse aussi des histoires.
0: Des histoires qui s'ancrent vraiment dans les lieux.
1: Et on ne va pas se le cacher, certains lieux marquent autrement, plus profondément.
0: Ouais. Il y a des étapes où le voyage prend vraiment une autre dimension.
1: C'est ce genre de portion de Viarona où le paysage laisse place à la mémoire, à une histoire plus lourde aussi. Et pour moi, vraiment, la maison d'Izieux reste l'une des étapes incontournables qui m'a vraiment marquée sur l'itinéraire.
3: Je passe le portail, les jambes rendues fébriles par la montée ou peut-être par la beauté de ce lieu si paradoxal. Je garde mon fidèle destrier auprès d'un monument où est inscrit « On ne renie pas son enfance ». C'est une citation de Dominique Blondeau qui se poursuit ainsi. On l'enfouit au fond de son cœur et l'ombre portée, l'ombre magique, devient un symbole. La Maison d'Izieux est un centre de ressources documentaires sur la Deuxième Guerre mondiale. Ici, on construit, on renseigne la mémoire pour ne pas oublier. C'est aussi un musée mémorial inauguré en 1994. 40 000 personnes chaque année visitent ces différents espaces, dont la moitié de scolaires. C'est un lieu très spécial, très chargé. C'est un lieu de tragédie, mais aussi et surtout un lieu de joie. Ici, ont été raflés 44 enfants. Mais avant l'horreur, ici on rit, jouait et espérait des enfants. La rafle a eu lieu 2 mois avant le débarquement. Face aux gerbes de fleurs, devant l'entrée de la maison, je me recueille. Je dessine cette maison cossue au volet bleu clair à l'aquarelle. Et je pense à eux. La beauté du lieu tranche avec l'horreur. Tapis de pâquerettes, vue plongeante sur le Rhône, fontaine, soleil. Je me ressaisis lorsque je comprends que la maison d'Izieux n'est pas un lieu de deuil, mais un lieu de vie. Miron et Sabine Zlatin ont accueilli ici plus de 100 enfants, entre mai 43 et avril 44. Ils ont donc réussi à en sauver 60. C'est un lieu de contraste. Les enfants ont été heureux ici.
0: Un extrait de l'épisode 7 de La tête au-dessus du guidon, épisode très fort. J'imagine que ce lieu, c'est un lieu qui marque et qui reste, hein, Jess ?
1: Ouais, c'est vrai qu'après Izieux, on repart pas tout à fait de la même manière. J'étais profondément chamboulée et tellement émue par toutes les personnes qui travaillent, qui œuvrent au devoir de mémoire. Donc à la maison d'Izieux, j'avais rencontré Christelle Butti. Et vraiment, j'avais l'impression qu'elle me parlait de tous ces enfants en fait qui ont été raflés et tués. la maison d'Izieux, qu'elles m'ont parlé comme si c'était ses petits cousins, quoi, ses petits frères. C'était vraiment, vraiment puissant.
0: Ça devait être très fort.
1: Mais il faut tout de même repartir à ce moment-là pour poursuivre l'itinéraire via Rona. J'avais laissé Romane à Belay, dans la gastronomie de Belay. Donc voilà, il fallait repartir la retrouver et le voyage continue. Donc je crois que pédaler après ce stop m'a permis de transformer aussi l'émotion un petit peu. Bien sûr, je suis restée un petit peu fébrile longtemps, mais je sais qu'il faut aussi laisser de la place à autre chose maintenant.
0: Laisser la place à la suite du parcours, ouais, de l'itinéraire. Et justement, la prochaine étape, il me semble que c'est celle de Grosnay-la-Balme-les-Grottes, qui vous invite à faire le tour du village de Brangue pour profiter d'un superbe panorama. C'est ça, Jess?
1: Ouais, c'est ça. Bah, puis à Brangue, bah oui, c'était une étape vraiment sympa, toute cyclable, avec des super points de vue sur le Rhône et les massifs autour. On retrouve le plaisir simple de pédaler, c'est toujours hyper agréable, ah ouais. Quoi, en fait, pédaler dans cette France agricole aussi. À Brangue, c'est assez agricole. On a d'ailleurs fait un petit passage aussi par le pont de Grolet.
0: Un énième pont suspendu, du coup.
1: Exactement, t'as tout compris. Ici, on parle d'un... Ouais, c'est un pont suspendu assez impressionnant, tout de même. Et on poursuit notre chemin afin de faire donc cet arrêt dans Brangue, où c'est le maire du village qui nous a accueillis à Brangue. Donc, c'était assez assez dingue. Il est venu nous chercher en vélo à un carrefour...
0: improbable.
1: Au milieu des champs. Donc, c'était assez dingue. Et le village, il est assez incroyable parce qu'il est lié à Stendhal et à son célèbre roman Le Rouge et Noir. En fait, il s'est passé exactement l'histoire qui se passe dans le roman Le Rouge et Noir, s'est passé à Brangue.
0: Waouh, faut le savoir, hein.
1: Bah oui. Bah, il nous a tout expliqué, ils sont assez fiers. Non, c'est un village. C'est un tout petit village, mais c'est assez dingue comme endroit.
0: Puis vous poursuivez le long de la route de Grolet avec une petite portion de voie partagée, j'imagine moins agréable. On a eu quelques-unes dans notre parcours, mais vraiment, c'est quand même bien rare à partir de Vienne, pour arriver à Morestel, où là encore, un stop un peu singulier vous attend.
1: Mais oui, tu parles de la maison d'Auguste Ravier, non ?
0: Gagné !
1: Eh oui ! Auguste Ravier, c'est ce peintre oublié qui reste pourtant l'un des précurseurs de l'impressionnisme.
0: Et oui, on va vraiment de découverte en découverte sur l'itinéraire via Rona.
1: Ah bah carrément, ça c'est une certitude. Arrivé à Morestel, on comprend tout de suite le travail de cet artiste. Il a peint essentiellement cette région et il a dit lui-même que c'est la nature qui se charge d'être belle. Ce qui est assez puissant d'ailleurs, c'est que les paysages qu'il peignait sont toujours là aujourd'hui. La lumière, les couleurs, le Rhône, il ne manque rien.
0: Mais encore une fois, le voyage vous rappelle, il faut remonter en selle, direction les grottes de la Balme.
1: Donc de Morestel à la Balme, les grottes, c'est 50 km de l'odeur des champs aux entrailles de la terre. On passe de la peinture, de la lumière, à l'intérieur de la terre, les formes, les couleurs, les colonnes, les hauts plafonds et les petites entrailles.
0: Des grottes de la Balme.
1: Et oui, je me souviens avoir vécu ça comme une plongée dans une autre forme de mémoire, finalement.
0: Une mémoire beaucoup plus ancienne encore, oui.
1: Oui, mais je pense qu'on peut réellement parler d'une immersion dans l'histoire, là. J'ai été marquée par cette magie, la magie d'un lieu habité depuis la préhistoire.
0: Et en sortant, vous retrouvez la surface, vous reprenez encore une fois vos vélos moustaches d'ailleurs, mais vous vous accordez tout de même une pause.
1: Eh oui, à Crémieux. Une cité magnifique, avec des ruelles, ses pierres, son histoire. Je me répète, mais chaque étape a vraiment sa propre identité sur Via Rona. Là-bas, on pique-nique, on découvre les rues médiévales, on rencontre des habitantes.
0: Et petit à petit, vous commencez à vous rapprocher de Lyon.
1: Eh oui, parce que tous les chemins mènent à la confluence de l'Ain et du Rhône, finalement. J'adore pédaler sur cet itinéraire. Vraiment, ça a été une expérience de fou. Mmh. Je me rappelle m'être dit que je pourrais encore parcourir des kilomètres et des kilomètres. La France que je découvre est si verte.
0: Et ça tombe bien, parce que le périple est loin d'être terminé. Mais arrive un moment un peu particulier dans ce voyage à vélo.
3: Alors aujourd'hui, j'ai une petite annonce à te faire, je suis pas seule.
0: Salut toi!
3: Mais qui est donc cette nouvelle personne qui écrit sur tes jolies pages? Eh bien, je te présente Caro, une amie. Ça t'embête pas d'ailleurs si je lui laisse quelques lignes pour se présenter?
0: Ça me fait tout drôle de t'écrire. Romane m'a beaucoup parlé de toutes vos aventures et j'ai hâte de partager avec toi la suite.
3: Ah oui, parce que je t'ai pas dit, mais en fait, j'ai un truc à t'avouer, Carnet. C'est la dernière fois qu'on discute tous les deux. Mon aventure via Rona prendra fin à Lyon, officiellement, tout à l'heure. Je fais qu'une seule partie de l'itinéraire, en fait. Bah oui, Pas obligé de faire les 800 km de la Via Rhôna pour vivre l'expérience.
1: Eh oui, le carnet change de selle. Et je reprends l'aventure avec toi, Caro. Et j'ai une petite proposition d'ailleurs, Caro. Est-ce que ce serait pas le moment parfait pour se dégourdir les jambes et les oreilles dans cette émission ?
0: T'as pas tort, ouais. Avec une pensée toute particulière pour Roman, parce qu'on a beaucoup dansé sur cette musique ensemble. Et peut-être, bon, ça peut, j'avoue que ça peut paraître vraiment, vraiment cliché, mais elle colle finalement très bien à cette aventure Via Rhôna. Voyage, voyage, désirless.
1: Yeah.
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3: Donc on est de retour sur Globule Radio et je suis toujours avec Caroline. Ça va, Caro?
4: Carrément. Et toi, ça va?
3: Bah au top. Hein. Je suis ravie de parler de cette aventure du podcast La tête au-dessus du guidon, d'en parler à toutes les radios de Aura FM. Et vous nous écoutez peut-être sur le 90.5 FM dans la vallée de Chamonix ou depuis notre site internet globule.chamonix.radio.
4: Ou encore depuis notre application mobile Globule Radio. Et exceptionnellement, comme tu l'as dit, nous sommes aussi sur les antennes des radios associatives Auvergne-Rhône-Alpes, la fédération qui permet l'organisation de ce programme spécial.
3: Et oui, je le rappelle, aujourd'hui c'est une émission un peu particulière, une émission qui s'appelle Aura des pâquerettes, puisqu'on revient sur notre aventure via Rhône avec Globule Radio.
4: Aventure qu'on a transformée en podcast pour que vous la partagiez avec nous. Déjà plus d'une vingtaine d'épisodes de La tête au-dessus du guidon sont disponibles sur globule.chamonix.radio et sur toutes les plateformes d'écoute.
3: Et un épisode inédit est à découvrir deux fois par mois, le jeudi.
4: Pour celles et ceux qui nous rejoignent à l'instant, bienvenue déjà. Mais surtout, je rappelle le concept de l'émission du jour, retracer notre voyage sur Via Rhône.
3: Entre nos ressentis, nos souvenirs et des extraits du podcast La tête au-dessus du guidon. Et juste avant cette pause musicale, on arrivait à un moment charnière du parcours. Romane s'arrête à Lyon.
4: Et moi, je reprends le relais pour la suite.
3: Mais avant de repartir, il y a quand même eu une étape importante. Lyon. Une pause de deux épisodes. Le temps de découvrir la ville autrement. À vélo, toujours, bien entendu. Et c'est l'occasion de traverser des quartiers bien différents.
4: De Miribel-Jonage jusqu'aux pentes de la Croix-Rousse.
3: Avec toute cette histoire des canuts, ces ouvriers de la soie.
4: Les murs, le street art, les ruelles, tout raconte quelque chose dans la ville des Lumières.
3: Et puis, il y a aussi le quartier de Confluence.
4: Un endroit complètement transformé.
3: Où on voit comment la ville s'est réinventée autour du Rhône.
4: Mais une fois cette parenthèse lyonnaise refermée,
3: on remonte en selle.
4: Toutes les deux cette fois.
3: Direction le sud.
4: Prochaine étape,
3: Saint-Romain-en-Galles, Vienne à Sablon.
4: Et aujourd'hui, c'est le grand départ pour Vienne. Bon, avant que tu me poses la question, non, on ne va pas pédaler jusqu'en Autriche. Vienne en Isère.
5: Moi aussi, je me suis fait avoir.
4: Le nom fait voyager, hein. Et je peux t'assurer d'une chose, Carnet, t'es pas au bout de tes surprises.
6: Oh, regarde!
7: Waouh!
6: Oh, le truc de fou!
7: Mais un temple au plein milieu, là?
6: En plein milieu de la place, quoi.
7: Et bim!
4: Un bout de Rome, en plein cœur de Vienne. Si tu pouvais voir ces colonnes immenses, Carnet, ça t'emboucherait un coin.
6: Je me demande un temple de quoi ça?
7: Il date de quand?
4: Je suis donc allée demander à la barmaid du café, justement. Et elle m'a confié que ce monument a été construit entre 20 et 10 avant J.C., sous le règne d'Auguste. D'où le nom de l'édifice, du coup.
3: C'est un véritable musée à ciel ouvert. Mais c'est vraiment au petit matin que Vienne s'est révélée à nous. Tu te souviens, Caro?
4: Ouais.
3: On a traversé le Rhône et remonté 2000 ans d'histoire en quelques coups de pédale. Voilà, c'était bien. Par contre, l'arrivée à Vienne, c'était un petit peu sketchy quand même, hein, si tu peux t'en souvenir. En fait, pour vous expliquer, parce qu'on vous a dit qu'on vous parlerait quand même un petit peu de nos mésaventures, et pour l'instant, tout semble idyllique.
4: C'est vrai.
3: Et tout était très idyllique. Mais c'est vrai que avec des vélos électriques, donc Moustache nous fournit des vélos électriques, c'est déjà formidable. Mais ces vélos sont lourds. On avait nos sacoches accrochées avec notre matériel d'enregistrement. Et là, donc, on descend du train à Vienne, ascenseur en panne. Et là, on regarde, alors on cherche, on se dit que forcément, on n'a pas compris un truc. Et
4: on
3: est
4: allé voir de l'autre côté de la gare s'il n'y avait pas une autre sortie. Non.
3: Donc là, on regarde, on lève les yeux, je nous revois en bas des marches d'escalier avec cette, je sais pas, il y avait une volée d'escalier.
4: Il y avait deux escaliers.
3: Il y avait deux volées, ouais.
4: Oh là là là là.
3: Donc voilà. Donc là, il a fallu porter nos vélos jusqu'en haut.
4: C'est ça. On s'est fait les biscottos à vélo finalement. C'est assez original quand même.
3: C'est assez original plutôt que les mollets. Mais sinon, c'est vrai que Vienne, c'était un véritable musée à ciel ouvert, quoi. C'était vraiment chouette.
4: Grâce aux nombreuses années de recherche, on sait que les premiers niveaux d'occupation remontent à la seconde moitié du 1er siècle avant Jésus-Christ. Et que ce quartier n'a cessé d'évoluer jusqu'à la fin du 3e siècle après Jésus-Christ. C'est tout ce passé-là, que je sens encore sous mes pieds quand je me promène dans cette ville. À chaque coin de rue, pouf, on tombe sur un morceau de ce passé. Et tomber, ce n'est pas qu'une expression, c'est le mot juste. Tout ce qu'on connaît aujourd'hui du site archéologique de Saint-Romain-en-Galles, eh bien, on est littéralement tombé dessus, par hasard. Tu sais comment, Carnet ? Grâce au projet de construction d'un nouveau lycée. Tu te rends compte ? Au début, l'établissement devait voir le jour rive gauche. Mais c'était un peu trop compliqué de construire quoi que ce soit là-bas. C'est beaucoup trop escarpé et les collines bloquent tout. Alors, on a décidé de l'installer sur la rive droite. Et c'est là que l'histoire a refait surface. À chaque coup de pelleteuse, pouf, un vestige important, comme ça. Les constructeurs ont dû reculer et déplacer le chantier plusieurs fois. Dès qu'ils creusaient, ils tombaient sur un morceau d'histoire. Pour la petite anecdote, c'est comme ça qu'est réapparue la maison du dieu océan. Tu sais, celle dont on voit encore les grandes colonnes blanches du haut du belvédère. Aujourd'hui, d'ici, on devine à peine le lycée, caché derrière un rideau d'arbres. Mais attention, il n'a pas été implanté n'importe où non plus. 4 mètres plus bas, sous ses fondations, se cache une domus de 5000 mètres carrés. Une domus carnée, c'était la demeure des familles romaines aisées. De vastes pièces, des sols de mosaïque, des bassins, des bains privés, des lieux de réception, un vrai luxe antique. Et encore, Carnet, ce n'est qu'une parmi tant d'autres. Des domus, ici, il y en a plusieurs sous nos pieds. La plus petite, 500 mètres carrés quand même, c'est celle des 5 mosaïques. Et chaque été, le musée y remet les mosaïques originales pour que les visiteurs, comme toi et moi, puissent admirer leurs pavements colorés et plonger dans l'ambiance d'une maison romaine. Je trouve ça hallucinant. C'est hallucinant quand même d'imaginer que tout ça dormait à quelques mètres sous nos pieds depuis 2000 ans. Un peu bouche bée, je reste un instant en haut, face aux vestiges. Le temps paraît comme suspendu et les mots de l'archéologue résonnent dans ma tête.
0: Et on est dans un entretemps qui nous permet d'avoir des fenêtres sur le passé et peut-être sur l'avenir aussi, parce que quand on a un beau lieu comme ça, on se dit qu'il y a encore des choses à construire et inventer.
4: Des choses à inventer, eh bien, ça tombe bien, Carnet, parce que le voyage est loin d'être terminé.
3: Ce voyage, donc notre aventure via Rhône, ne touche pas encore à sa fin, loin de là. De Vienne, nous avons ensuite pédalé jusqu'à l'île du Beurre, on en a déjà parlé un petit peu tout à l'heure, en passant par l'île de la Chèvre, avec une quête un peu personnelle en tête, observer l'animal emblématique du secteur, le castor.
4: Ah oui, le castor, ça, bon... Spoiler alerte, on l'a pas trouvé en plus.
3: Si, moi je l'ai vu à la fin.
4: C'est vrai que tu l'as vu à la fin, mais pas sur ce point.
3: Mais pas sur.
4: Mais c'est vrai que cette carte, oui, c'est une quête personnelle que tu as achevée finalement.
3: Et
4: autant
3: oui.
4: Pour moi.
3: Ouais.
4: Mais après avoir traversé moult et moult ponts suspendus,
3: découvert des lieux inattendus comme ce musée caché dans une ancienne chapelle,
4: rencontré des cyclistes passionnés, amoureux de leur territoire et riches en anecdotes.
8: Ils ont mis quoi, vous avez dit ? Pardon, excusez-moi, j'écoute.
9: Il y a des corps momifiés.
10: Il y a des corps momifiés.
8: Oui.
10: Ah
8: bon ?
11: Oui. J'avais vu aussi.
8: C'est vrai ?
11: Oui.
8: Mais dans les murs ou tu les vois ?
10: Non, mais c'est... Ben, je sais pas, quand on visite le musée, à un moment, on voit dans le corps, alors c'est peut-être ça, mais en bas-haut, là, on la voit, il y a tout un tas de corps qui sont droits, en fait, debout, mais très serrés, et... Ça passe si des amis là à côté de pandémie ou comme ça que c'est.
8: Wow. Vous l'avez déjà visité ?
10: Ouais.
8: Mais ça doit être trop bizarre.
12: Qu'est-ce qui est venu, c'est ça ? Le boyou patrouva ?
8: Ça veut dire quoi ? Qu'est-ce que ça veut dire ?
12: Qu'est-ce que vous êtes venu chercher ? Vous ne pouvez pas le trouver ?
3: Ouais, on a ri. Hein. On a même navigué d'une rive à l'autre.
4: De la Drôme à l'Ardèche.
3: Puis encore de l'Ardèche à la Drôme. Et là, changement total d'ambiance. On quitte un instant les paysages sauvages pour une escale beaucoup plus gourmande.
4: Ah ouais, je vois très bien de quoi tu parles. On arrive à Tain-l'Hermitage juste après avoir traversé ce fameux pont suspendu justement avec le Rhône en contrebas.
3: Et juste là, posé entre fleuve et coteau, on découvre la cité du chocolat Valrhona. Franchement, c'est une expérience à part entière.
4: Un peu comme une pause sensorielle au milieu du voyage, ouais.
3: Ouais, complètement. On passe de l'effort physique à quelque chose de très... contemplatif. Déjà, il y a cette odeur de chocolat dès l'entrée. Et puis, tout est pensé pour éveiller les sens.
4: Et on n'est pas juste dans la dégustation. On en apprend vraiment sur l'histoire du cacao. On découvre les origines, les routes commerciales, les transformations et surtout les différentes étapes de fabrication. J'ai un souvenir très précis du moment où on voit le chocolat être travaillé en direct.
3: L'enrobage ! Oui, c'est fascinant. Tu regardes les gestes, les textures et t'as presque l'impression de goûter avec les yeux avant même de passer à la dégustation.
4: Et à cette surprise, les fameuses couleurs du chocolat.
3: Oui, noir, lait, blanc et le blanc dulcé. Celui-là, il intrigue tout le monde.
4: C'est vrai que ça passe un peu, ça casse un peu les repères. Et ça correspond bien à l'esprit du lieu. Apprendre, mais aussi être surprise en fait.
3: Exactement. Et dans un voyage comme Viarona, ça fait du bien aussi ces moments-là. Des pauses où on ralentit autrement, où on explore avec les sens plutôt qu'avec les jambes.
4: Une autre manière de voyager finalement. J'ai dû rester plantée là au moins 5 bonnes minutes, sans bouger, juste à regarder le chocolat couler. Et une fois sortie de cette tranche chocolatée, on arrive dans le carré des sens. Ici, on développe absolument tout. La vue, le toucher, l'odorat, l'ouïe et le goût. Tu peux même t'asseoir dans des bulles sonores. Il y a des sortes d'œufs de Pâques géants pour écouter les sons du chocolat et de la pâtisserie. Le fouet qui bat la mousse au chocolat. La cabosse qui tombe de l'arbre. Tous ces petits bruits qui donnent faim rien qu'en les entendant. Mais surtout, tu commences la dégustation.
9: Et ça, j'avoue, c'est un peu ma partie préférée quand même.
4: Avec deux chocolats au lait, histoire de comparer les saveurs, quoi. Partout, des machines. Ça tourne, ça broie, ça malaxe. On est vraiment au cœur de la fabrication. Et juste à côté, tu peux même voir une petite démonstration d'enrobage. Une mini-ligne qui reprend exactement le principe des grandes lignes de la chocolaterie, juste à côté. Les bonbons passent sous un rideau de chocolat et pouf! Un bonbon au chocolat à la praline. Je ne le savais pas, Carnet, mais à deux pas de la cité du chocolat, il y a l'école du grand chocolat. C'est là que les professionnels, les curieux et les passionnés viennent se former comme des apprentis maîtres chocolatiers. 17h, à la sortie.

0: pneus sur le gravier, les oiseaux des réserves naturelles, les voix des guides, d'habitantes, d'historiennes ou de passionnés du patrimoine local.
1: Et le vent sur les berges du Rhône aussi. Le Rhône n'est pas seulement un fleuve, hein, c'est une colonne vertébrale, culturelle, économique et écologique qui relie les territoires. Il est au cœur de notre projet et est rapidement devenu un espace narratif et un vecteur d'imaginaire.
0: C'est vrai que le Rhône, c'est aussi un personnage dans ce podcast. C'est vraiment le lien entre les habitantes, le fleuve et les enjeux contemporains, entre la biodiversité, le climat, la culture ou même le développement durable finalement.
1: La tête au-dessus du guidon est finalement un podcast sur le voyage, mais surtout sur la manière d'habiter les territoires. Une invitation à ralentir, à écouter, à redécouvrir le Rhône autrement, à hauteur de vélo et surtout à hauteur d'oreille.
0: Merci à Aura FM, la Fédération des radios associatives Auvergne-Rhône-Alpes, de nous avoir permis de partager ce voyage avec vous aujourd'hui.
1: Et d'avoir rendu possible cette émission spéciale.
0: Et si vous souhaitez prolonger l'aventure de la tête au-dessus du guidon avec nous,
1: restez à l'affût sur globule.chamonix.radio. Et on se quitte, bien sûr, à bicyclette avec Yves Montand.

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Bonjour et bienvenue dans votre chronique « Le bonheur, c'est pas donné, ça s'apprend ». Chronique où nous explorons ensemble les nombreuses facettes et les trésors de la psychologie positive. Cette science du bonheur se consacre à l'étude des comportements, des attitudes et des habitudes qui favorisent le bien-être et le bonheur au quotidien chez tout un chacun d'entre nous. Les recherches en psychologie positive nous montrent qu'il est possible de développer des habitudes et des manières de vivre plus heureux et plus épanouis. Oui, vraiment, on peut apprendre à être plus heureux dans nos vies quotidiennes en tenant compte des résultats de ces recherches en psychologie positive. Et c'est important de partager ces connaissances le plus largement possible et RDB contribue à nous en donner les moyens. Oui, je suis Pascale Baligan, thérapeute et conférencière spécialisée en psychologie positive et chargée de projets en santé mentale à l'association Promotion Santé. Et je suis ravie de vous retrouver sur RDB pour cette nouvelle chronique. Alors aujourd'hui, nous allons aborder un sujet crucial pour une vie plus épanouie et enrichissante, un thème fondamental, souvent sous-estimé mais pourtant clé dans notre quête d'une vie plus heureuse, l'altruisme. Oui, l'altruisme, c'est cet état d'esprit bienveillant et généreux, complètement à l'opposé de l'égoïsme, qui consiste à se soucier des autres et à leur apporter son aide du mieux que l'on peut. Vous vous demandez peut-être, mais quel est le lien entre l'altruisme et le bonheur? Eh bien, les recherches en psychologie positive sont claires. L'altruisme est une voie puissante vers un bonheur durable et un bien-être accru. Contrairement à ce qu'on pourrait croire, s'occuper des autres ne nous prive pas de notre propre bonheur. Bien au contraire, cela l'enrichit. Et oui, aider les autres, ce n'est pas seulement un acte généreux, c'est aussi un cadeau que l'on se fait à soi-même. Les recherches en psychologie positive le confirment. Plus on agit de manière altruiste, plus on renforce son propre bonheur. Alors l'altruisme, qu'est-ce que c'est exactement? L'altruisme, c'est cette capacité à s'intéresser aux autres, ce geste gratuit que l'on fait pour quelqu'un, sans rien attendre en retour, une forme de générosité naturelle qui, selon les études en psychologie positive, augmente notre sentiment de bonheur. De nombreuses recherches ont montré que les personnes qui pratiquent des actes altruistes, comme aider un voisin, donner de leur temps à une association, ou tout simplement écouter un proche, se sentent plus heureuses. C'est ce type d'actions qui peuvent sembler insignifiantes à première vue, mais qui, au fond, apportent une immense satisfaction personnelle. Et ce n'est pas seulement une intuition, les recherches scientifiques le prouvent. Ce que les recherches en psychologie positive montrent, c'est que l'altruisme active des zones de notre cerveau liées à la récompense, celle-là même qui s'allume lorsqu'on éprouve de la joie ou de la satisfaction. Donc en aidant les autres, c'est aussi nous-mêmes que nous aidons à être plus épanouis. Voyons ensemble quelques bienfaits concrets de l'altruisme pour notre vie quotidienne, appuyés par les recherches scientifiques. Je vous propose d'explorer tout d'abord les effets de l'altruisme sur notre bien-être émotionnel. Une étude menée par la psychologue Sonia Lyubomirsky, une des scientifiques les plus douées et les plus reconnues actuellement, diplômée de Harvard et de Stanford, professeure à l'Université de Californie où elle dirige le laboratoire de psychologie positive. Sonia Lyubomirsky, donc, a montré que les personnes qui pratiquent régulièrement des actes altruistes se sentent plus heureuses et plus épanouies que celles qui n'en font pas. Pourquoi ? Parce que l'altruisme stimule ce que les neuroscientifiques appellent le circuit de la récompense dans notre cerveau, déclenchant la production de dopamine, cette hormone du plaisir. Lorsque nous aidons quelqu'un, nous ressentons une sorte d'euphorie intérieure, un sentiment de satisfaction intense qui peut même surpasser la simple quête du plaisir personnel. Cette sensation est parfois qualifiée de « warm glow », cette chaleur intérieure qui nous envahit après une bonne action. L'altruisme améliore aussi la qualité de nos relations sociales. Lorsque nous faisons preuve de gentillesse et de générosité envers autrui, cela renforce les liens interpersonnels. Et comme vous le savez, on en a déjà parlé dans ces chroniques, des relations de qualité sont l'un des principaux piliers du bien-être. Avoir des interactions positives et bienveillantes avec les autres renforce notre sentiment d'appartenance et cela nous permet de mieux faire face aux défis de la vie. Des études ont montré que les personnes qui s'engagent dans des relations altruistes sont perçues comme plus sympathiques et dignes de confiance, ce qui, à long terme, améliore considérablement leur cercle social. Et avoir un réseau social fort et bienveillant, c'est l'un des plus grands indicateurs de bonheur durable. Le lien social, c'est le premier facteur de bonne santé mentale. En aidant les autres, nous construisons un réseau de soutien plus solide où règne la confiance et la bienveillance, on se sent exister, on se sent utile, ce qui, entre autres, donne du sens à notre vie et aussi nous rend plus résilients face aux difficultés de la vie.
D'autre part, l'altruisme favorise la satisfaction personnelle. Rien n'est plus gratifiant que de sentir qu'on a pu contribuer au bien-être d'une autre personne. De nombreuses études montrent que les personnes altruistes ressentent un profond sentiment d'accomplissement et de satisfaction de vie. On parle d'une augmentation du bien-être subjectif, cette sensation globale d'être heureux dans sa vie. L'être humain, globalement, aime par-dessus tout contribuer au bonheur des autres, et ça dès la toute petite enfance. Cette propension humaine à aider spontanément un autre être humain a été démontrée scientifiquement par plusieurs études au début des années 2000. Par exemple, les expériences de Warnecken et Tomasello sont super intéressantes. Elles se passent de la manière suivante. On fait entrer un enfant de 18 mois dans une pièce en compagnie d'un adulte de référence, par exemple sa mère ou son père, pour qu'il se sente en sécurité. Le parent a pour consigne de ne rien dire à son enfant et de ne pas l'inciter à quoi que ce soit. À ce moment-là, un expérimentateur entre dans la pièce et il essaye d'accomplir une tâche simple sans y arriver. Par exemple, il essaye de récupérer un stylo tombé de l'autre côté du bureau ou d'ouvrir une porte de placard avec les bras encombrés de dossiers. Et l'expérience consiste à observer l'enfant pour voir quel va être son comportement sans qu'on lui demande explicitement de faire quoi que ce soit. Eh bien, dans la plupart des cas, les enfants, dès 18 mois, montrent un comportement plein d'empathie et d'altruisme et viennent du mieux qu'ils peuvent aider l'expérimentateur qui fait mine d'être en difficulté. Vous pouvez trouver des vidéos de ces expérimentations sur Internet. C'est vraiment hyper touchant de voir ces petits bouts de choux de 18 mois qui spontanément, sans qu'on leur demande rien, perçoivent déjà les besoins des autres, font preuve d'empathie et essayent de leur mieux de donner un coup de main à l'adulte. Ce genre de comportement est considéré comme une première manifestation de l'altruisme et de la conscience sociale chez l'enfant. Ce qui est intéressant à remarquer, c'est aussi que ces comportements d'aide de la part des enfants ne sont pas le fruit d'une motivation égocentrique, comme par exemple la recherche d'une récompense, puisqu'il n'y a rien à gagner pour l'enfant, mais c'est plutôt une volonté spontanée de répondre aux besoins des autres, ce qui est un indicateur de la présence d'empathie. Ça confirme que spontanément, s'il n'est pas contrecarré, l'être humain a une propension naturelle, dès la toute petite enfance, à aider un autre humain, et donc à faire preuve d'altruisme. Alors si on continue de voir les avantages de l'altruisme, on se rend compte qu'être altruiste a aussi des effets incroyables sur notre santé mentale. Est-ce que vous savez que les personnes altruistes ont tendance à mieux gérer le stress et l'anxiété ? Les chercheurs en psychologie ont découvert que les personnes qui pratiquent régulièrement des actes de générosité ou d'aide aux autres voient leur niveau de stress diminuer et le niveau de cortisol, l'hormone du stress, diminuer significativement dans leur sang. En effet, se concentrer sur les besoins des autres permet souvent de relativiser ses propres soucis, de détourner notre attention de nos propres préoccupations, souvent source de rumination et d'inquiétude. Une étude menée par le psychologue américain David De Steno a démontré que les personnes qui s'engagent dans des actes de générosité ressentent une baisse significative de leur niveau de stress. Pourquoi ? Parce que ces actes bienveillants et généreux déclenchent également la production d'ocytocine, une hormone liée à la relaxation et la réduction de l'anxiété. L'ocytocine, c'est l'hormone du lien, l'hormone des bonnes relations. L'altruisme agit ainsi comme un véritable antidote aux pressions du quotidien. Et ce n'est pas tout. Pratiquer l'altruisme contribue également à donner du sens à notre vie. Nous avons tous besoin de sentir que notre existence a une signification, un sens, que nos actions comptent pour quelque chose. En contribuant au bonheur des autres, lorsque nous aidons autrui, nous trouvons un but qui dépasse nos préoccupations personnelles et nous contribuons à quelque chose de plus grand que nous. Cela nous apporte un sentiment de réalisation et de plénitude qui nourrit profondément notre bien-être. Cela nous aide à nous sentir utiles, connectés à une communauté, et cela nourrit un profond sentiment de plénitude. Martin Seligman, le père de la psychologie positive, dont je vous ai déjà parlé dans ses chroniques, a montré que le sens de la vie est l'un des 5 éléments clés du bien-être, avec les émotions positives, l'engagement, les relations et l'accomplissement. Et l'altruisme est une voie directe pour trouver et cultiver ce sens de la vie. Alors, comment intégrer davantage d'altruisme dans notre vie quotidienne ? Je vais vous donner quelques pistes très concrètes, faciles à mettre en place dès aujourd'hui. La première étape, c'est de commencer petit, par de petits gestes. Pas besoin de grandes réalisations pour être altruiste. Cela peut être aussi simple que d'aider un collègue à terminer un projet, de proposer son aide à un voisin,
ou même de sourire à une personne que vous croisez dans la rue, de prêter attention à quelqu'un, de donner de son temps à une cause qui nous tient à cœur, etc., etc. Chaque acte altruisme, même très simple, a un impact positif, non seulement sur les autres, mais aussi sur nous-mêmes. Ces petits gestes de bienveillance créent une dynamique positive qui rejaillit sur nous. Des études montrent que plus nous faisons de petites actions altruistes, plus cela devient naturel et facile, et plus notre niveau de bien-être augmente. Ensuite, pourquoi ne pas vous engager dans une activité bénévole ? Donner de son temps à une cause qui nous tient à cœur est une manière puissante de nourrir son sens de l'accomplissement. Que ce soit aider des enfants à faire leurs devoirs, passer du temps avec des personnes âgées, ou participer à des actions de protection de l'environnement, ces expériences vous apporteront une grande satisfaction intérieure, tout en améliorant le bien-être des autres. Une autre façon de cultiver l'altruisme est de développer l'empathie. L'empathie, c'est cette capacité à comprendre et ressentir ce que l'autre vit. C'est la base de l'altruisme, car c'est en étant à l'écoute des besoins des autres que l'on peut vraiment leur apporter du soutien. Pour développer cette compétence, il suffit parfois de prêter attention aux gens qui vous entourent, d'écouter vraiment ce qu'ils disent et d'essayer de comprendre ce qu'ils ressentent, sans juger ou en jugeant le moins possible. L'écoute active est un excellent moyen de renforcer cette capacité. Il existe sur notre territoire des choix, des ateliers pour apprendre à mieux écouter. Oui, écouter aussi, ça s'apprend. Enfin, n'oublions pas que l'altruisme, la générosité et la bienveillance, c'est important envers les autres, mais aussi envers soi-même. Être bienveillant avec soi-même est essentiel pour être bienveillant envers les autres. Prendre soin de soi, se pardonner ses erreurs, se traiter avec douceur, c'est aussi pratiquer l'altruisme, mais tourné vers soi. Cela vous permettra de recharger vos batteries émotionnelles et d'être dans les meilleures dispositions pour aider les autres. Pour conclure, oui, vous avez bien compris que l'altruisme est une clé fondamentale pour une vie plus heureuse et plus épanouie. C'est bien plus qu'une simple qualité morale. C'est un véritable levier pour plus de bonheur. Les recherches en psychologie positive montrent que donner aux autres est une manière puissante de nourrir notre propre bien-être. Je nous encourage donc à cultiver l'altruisme dans notre quotidien et à observer comment cela peut transformer nos vies. Enfin, si cette thématique de la psychologie positive vous intéresse et que vous souhaitez rajouter une bonne dose de bonheur à votre quotidien en explorant différents aspects de la psychologie positive, sachez que je vais proposer dès le mois d'avril un nouveau cycle de 3 ateliers d'initiation à la psychologie positive. Ce sont des ateliers à prix libre où chacun donne ce qu'il peut en fonction de ses moyens financiers, pour que l'argent ne soit un frein pour personne. On a tous droit au bonheur. Ces prochains ateliers de psychologie positive, portés par l'association Les Possibles 07, auront lieu les mardis 22 et 29 avril et le lundi 5 mai, de 19h à 21h30 à la mairie de Vernoux-en-Vivarais. Vous y êtes vraiment les bienvenus, qui que vous soyez. Le bonheur, c'est pour tout le monde. Alors, si vous voulez plus de renseignements, n'hésitez pas à me téléphoner au 07 68 38 81. 07, je répète, le 07 68 38 81. 07. Je vous remercie de votre écoute et vous souhaite une très belle journée, pleine de petites attentions pour ceux qui vous entourent. Et en prime, en rendant les autres heureux, vous vous offrez une belle dose de bonheur, à vous aussi. Et n'oubliez pas que dans la vie, on fait ce qu'on peut, du mieux qu'on peut, et c'est pareil pour tout le monde.

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1: Pour la seconde fois, Case Rebelle vous propose d'écouter un conte. Précédemment, dans l'émission 10, Maxiane nous avait raconté comment la mère du gosier était devenue salée. Cette fois, il s'agit de l'histoire du crapaud chez ses beaux-parents, un conte congolais mis en image par Jean-Michel Kibouchine d'Atewoto. Nous allons vous diffuser la bande-son de ce film d'animation réalisé en 91. Le crapaud chez ses beaux-parents est le premier film de Jean-Michel Kibouchi. Né en 1957 dans le Kasaï oriental, le réalisateur s'est formé avec stage et études dans des ateliers d'animation et instituts d'art entre Kinshasa et Bruxelles. En 1988, il fonde au Congo son propre studio d'animation, Malembema. Il réalise Kinshasa Septembre Noir en 1991, un travail documentaire collectif avec des enfants, puis L'Orange Blanche, la suite du crapaud chez ses beaux-parents en 1993, Mwanamboka en 99, L'Âne et le Chat en 2000, Rika Wissembourg en 2001, Prince Loseno, l'héritier en 2004, La Caravane pour le Sankourou, un documentaire sur son projet de cinéma ambulant en 2007, et enfin Ngando en 2008. Kibouchi dirige aussi un programme de formation au cinéma d'animation à Kinshasa. Il aborde les thèmes de la tradition, la vie, la mort, le pouvoir, la ville, les violences et la guerre, l'économique et le social actuel, en travaillant à partir de la narration traditionnelle et l'oralité des contes et récits griotiques. À travers ses films, Jean-Michel Kibouchi défend aussi le développement du cinéma d'animation en Afrique et la production d'œuvres qui soutiennent et enrichissent les cultures africaines, notamment face au poids écrasant des industries cinématographiques et médias dominants occidentaux en Afrique ou ailleurs. Dans une interview accordée à un journaliste de cinéma africain, il dit ceci. Il faudrait qu'on arrive à travailler, à produire. Il faut que chacun joue son rôle et c'est ça le vôtre aussi, par les écrits, par les observations, l'analyse. Mais au-delà de cette analyse, nous devons arriver à créer. Et tant que nous ne créons pas, on restera faible et démuni. Parce que ceux qui ont les moyens et le pouvoir de créer continueront à prendre la suprématie et à nous imposer ces clichés et à les faire perdurer dans les esprits des uns et des autres, des nouvelles générations. Le crapaud chez ses beaux-parents est réalisé avec des papiers découpés. Les personnages toujours de profil sont en perpétuel mouvement vers le village des beaux-parents. Successivement apparaîtront le crapaud, l'oména, le serpent, le bâton, la poule, la civette, le piège, le feu, la pluie, la lumière du soleil et furtivement la femme du crapaud. Ce conte rapporte comment est advenu l'ordre du monde et il s'avère que l'inimitié entre les animaux et éléments que je viens de citer découle d'une discorde originelle.

0: Il était une fois un crapaud qui se rendait chez ses beaux-parents. Sur son chemin, il y rencontra l'homme et le serpent qui lui demanda
1: « Où allez-vous ?»«
0: Chez mes beaux-parents, répondit le crapaud. » L'homme et le serpent enchaîna.
1: « Puis-je vous accompagner ?»«
0: Mais oui, allons-y. » Acquiesça le voyageur. Un peu plus loin, le bâton qui venait de rentrer s'enquit auprès de l'homme à le serpent.
1: Où allez-vous? Interroger le crapaud?
0: Lui lança l'homme à le serpent. Et si le crapaud de répondre, chez mes beaux-parents.
1: Puis-je être de la compagnie?
0: Continua le bâton. Comme la première fois, le crapaud répondit, « Allons-y. » À peine eurent-ils fait quelques pas que la fourmi blanche cria au bâton,
1: « Où allez-vous? Adressez-vous à l'hoména le serpent. »
0: Il se dormit.
1: « Interrogez le crapaud. »
0: dit l'autre. Et le crapaud de répondre, « Chez mes beaux-parents. »
1: « Alors, puis-je vous accompagner ?»
0: informa-t-elle. Et comme au précédent, le crapaud dit « Allons-y. » Après un bout de chemin, le groupe fit la rencontre de la poule qui interpella la fourmi blanche.
1: « Où allez-vous? Posez la question au bâton. »
0: cria-t-elle.
1: « Adressez-vous à l'hoména le serpent. »
0: fit celui-ci.
1: « Interrogez le crapaud. »
0: répondit l'hoména le serpent. Et le crapaud de dire, chez mes beaux-parents.
1: Serais-je de trop si j'étais de la partie?
0: Demanda la poule. Allons-y, dit le crapaud.

0: Dans le reste du trajet, le crabe et sa compagnie rencontrèrent successivement la civette, le piège, le feu, la pluie et la lumière du soleil qui tous manifestèrent le désir de les accompagner. Si Crapaud les incorpora tous dans sa suite.
1: Mamale, mamale, mamale, aoyo, mendo, se kawe, lolombelande, moutenga, koko, la lodoule, ponga.
0: Ainsi escorté, le crapaud atteignit le village de ses beaux-parents. Peu après leur arrivée, la femme du crapaud apporta de la nourriture en abondance, mais avec une seule cuillère comme couvert. Qui donc du crapaud, de l'homène à le serpent, du bâton, de la fourmi blanche, de la poule, de la civette, du piège, du fée et des autres allaient disposer de la cuillère. Chacun d'eux, du crapaud à la lumière du soleil, voulait la voir. Une dispute surgit et s'envenima. Cependant, aucun ne cédait.

irrité, le crapaud sauta et atterrit sur les mains. La colère s'empara de l'homme et le serpent qui l'avala. Le bâton assomma l'homme et le serpent des coups. La fourmi blanche indignée rongea entièrement le bâton. La poule vint becqueter la fourmi blanche. La civette dévora la poule. Le piège attrapa la civette. Le feu consuma le piège. La pluie éteignit le feu et enfin, le soleil éclata, faisant ainsi cesser la pluie. C'est de là que vient l'inimitié entre le crapaud et l'homme et le serpent. Entre l'homme et le serpent et le bâton. C'est depuis lors que les fourmis blanches rongent le bâton ou les arbres et que la poule becquette les fourmis blanches. Tandis que la civette cherche le poule pour les dévorer et que le piège ne laisse plus passer les civettes. C'est également de cette querelle que le piège ne savent plus résister au feu, ni le feu à la pluie. C'est encore depuis cet affaire que le soleil tape durement après la pluie.

0: Quand je me dis noir, noir ça fait référence à un groupe humain, construit comme tel, pas un groupe naturel, biologique. La race, c'est pas ça. Noir est une appellation fabriquée historiquement, socialement, etc. Ça renvoie quand je l'emploie au peuple de l'Afrique subsaharienne et aux populations qui en descendent, les afro-descendants, présents dans tout le reste du monde. Ça renvoie à une histoire coloniale doublée d'exploitation esclavagiste massive. Le terme noir n'est pas neutre. Il est issu du symbolisme moral de la dichotomie noir-blanc. Il n'a rien à voir avec une analyse chromatique précise. Les noirs n'ont pas la peau de couleur noire et les blancs ne sont pas blancs. Les personnes d'ascendance négro-africaine, en Afrique ou ailleurs, ont des peaux qui varient du plus foncé au plus clair, les cheveux plus ou moins crépus, avec des traits plus ou moins communément reconnus comme négroïdes. Il n'y a pas de vrai ou de faux noir. Le métissage ? Je suis ce qu'on appelle communément un métis, terme par défaut de la pensée raciale, issu comme d'autres du domaine animal, mais aussi végétal. Le concept métis est bien sûr foireux quand il suppose qu'il existe un niveau racial de pureté. Mais quelqu'un comme Gorian Zaldoua, par exemple, a superbement bien réfléchi autour du concept métis, même si je n'ai pas l'espace ici pour développer. Moi, quand je me dis métis, je parle d'être né d'un couple blanc-noir en opposition aux enfants issus de couples noir-noir, tels que blanc et noir ont été co-construits. Encore une fois, la pensée raciale est en fait de fantasmes, d'approximations, d'autodéfinitions et d'assignations. Certaines personnes, dans le même cas, ne se disent pas métis, mais mulâtres, biraciales, etc. Et certaines personnes revendiquent le terme métis pour d'autres contextes n'impliquant pas nécessairement le mélange entre les grands groupes raciaux tels qu'ils ont été fabriqués. En ce qui me concerne, j'ai eu un père blanc. Mon vécu social n'a strictement rien eu à voir avec le sien. Mes expériences liées au fait d'être noir, selon ma propre définition, lui sont intégralement étrangères, extérieures, incompréhensibles. Ma présence à ses côtés a toujours soulevé des regards interrogatifs. Mais j'ai grandi constamment aux côtés de ma mère, c'est elle surtout qui m'a élevé, et à elle, personne n'a jamais demandé pourquoi nous n'étions pas si noirs que ça. Je me suis toujours considéré comme noir, noir avec un père blanc. Pourtant, régulièrement, certaines noires, sans doute des yeux de lynx de la race, l'ironie au coin des lèvres, saisissent la première occasion pour me qualifier de blanc. S'entendre qualifié de blanc m'est douloureux et violent, surtout quand celui ou celle qui parle n'ignore pas que je suis afro-descendant. Et puis non, je ne suis pas blanc. Et il ne s'agit pas que de ma perception. Jamais de ma vie un blanc ne m'a pris pour un blanc. Jamais un arabe ou un indien ne m'ont pris pour un blanc. Les rares noirs qui à un moment prennent sur eux de m'appeler blanc me prennent-ils vraiment pour un blanc ? Absolument pas, il me semble. Ne pas voir ce qui physiquement me vient de mon parent noir n'est qu'un exercice tordu de myopie volontaire, écrasant une partie de mon histoire et de l'histoire des noirs, visant à me dénier une part disproportionnellement constitutive de moi-même. Parce que je ne suis pas à moitié noir, ne vous en déplaise. Les métis ne sont pas des moitiés-moitiés comme je l'ai souvent entendu. Ni le mépris, ni l'amour, ni l'éducation, ni l'histoire, ni la culture ne se sont répandus en moi en partage 50-50. Dans un pays globalement blanc, dans un monde saturé de suprématie blanche où j'ai constamment subi racisme et négrophobie, je suis noir. Et je me suis constamment senti noir. Ici ou ailleurs, dans des endroits où il y avait une majorité de noirs, parce que j'ai été construit comme tel, par des assignations, par mes choix et par un tas de processus, conscients ou pas. Parce que la place qu'on m'accorde ne change rien à la conscience que j'ai de moi-même. Bien sûr, d'autres métis ou noirs à peau claire ne se disent pas noirs, pour plein de raisons, et ce sont leurs choix, leur histoire, leur construction. Perso, je suis noir. Noir métis, antillais, caribéen, du nord de la France, je suis tout ça. La peau claire, nous la partageons avec d'autres noirs qui ne sont pas métis. Alors, nous toutes, nous tous, sommes-nous de faux noirs, des blancs ? L'idée sous-jacente, c'est d'éjecter le noir à peau claire à l'extérieur du groupe, en mettant en doute son authenticité noire. Il ne serait pas purement noir. Sur lui, elle, pèse la suspicion. Mais suspicion de quoi ? Les noirs clairs seraient des traîtres à cause de cette part de l'autre qui les habite. Mais traîtres à quoi ? À quelle cause ? Certains, certaines aimeront aussi qualifier de blancs les noirs de la diaspora. Oui, j'ai entendu aussi en France une africaine militante, bidon, de gauche, dire que les Antillais étaient déjà un peu blancs. Blancs pourquoi ? parce qu'ils ont eu la grande chance de se faire déporter et exploiter jusqu'au sang, parce que les femmes ont eu l'opportunité de se faire violer massivement par les esclavagistes, parce que là, comme ailleurs dans les Amériques, les peaux se sont parfois éclaircies de ces viols, reprocher aux descendants d'esclaves leur teint, leur lieu, leur langue, leur culture, se reprocher aux esclaves d'être devenus des esclaves, ce qui est pitoyable et parachève magnifiquement l'œuvre des négriers. Dans l'esclavage, nous aurions tout perdu parce que nous étions noirs, mais en plus, nous serions devenus blancs. Pour en revenir aux noirs qui sont clairs, il est vrai que le contexte colonial et esclavagiste a pu les favoriser. Tout système de terreur nécessite des intermédiaires et certains en ont largement profité, d'autres absolument pas. Il y en a qui ont donné leur vie contre l'abomination esclavagiste. Solitude en Guadeloupe en est l'exemple le plus connu. De tout temps, des noirs plus clairs ont infailliblement servi des luttes du peuple noir.
1: Quelques exemples.
0: Kathleen Cleaver, Angela Davis, Malcolm X, Webb Dubois. Allez leur dire que non seulement ils ne sont pas noirs, mais qu'en fait ils sont blancs.
2: Les Africains raffolèrent de l'utilisation que Malcolm faisait des proverbes. Ses réponses étaient aussi réfléchies et détaillées que son allocution l'avait été. Puis un étudiant se leva. Ce que je me demande, monsieur Malcolm X, c'est pourquoi vous vous qualifiez de noir. Vous avez l'air d'un blanc plus que d'un noir. Le jeune homme se rassit. Dans la salle sombre, on entendit quelques gloussements gênés et des gémissements réprobateurs. Au début, Malcolm rit. Il ouvrit la bouche et rit fort, rit longuement. « Petit frère, j'attends cette question depuis mon arrivée en Afrique. Nombreux sont ceux à qui elle est venue, mais tu es le premier à avoir le cran de la poser. Je loue ton courage. Eh bien, voyons ce qu'il en est. Chez moi, c'est-à-dire là où je suis né, des blancs m'ont traité de nègre jaune, de nègre à la peau claire, de nègre rouge et crâneur, de nègre séditieux à la peau claire. Mais, jusqu'à aujourd'hui, on ne m'avait encore jamais traité de blanc. Ce que je veux dire, c'est que les blancs, qui doivent tout de même savoir se reconnaître entre eux, n'ont jamais commis l'erreur de fermer les yeux sur mon sang africain. Voici où je veux en venir. Si les blancs qui savent ne veulent pas de moi, et que les noirs qui savent veulent bien de moi, mon appartenance, me semble-t-il, ne fait pas de doute. Je suis un homme noir. Remarquez que je ne dis pas que je suis un noir américain. Je ne suis ni démocrate, ni républicain, ni américain. Je suis noir musulman d'ascendance africaine.
0: Les noirs qui s'estiment plus purs que nous peuvent faire ce choix politique et historique. Reconnaître que nous sommes noirs et qu'on ne peut nous retrancher cette partie de notre histoire. Reconnaître que dans la lutte des noirs contre l'eurocentrisme et la suprématie blanche, la radicalité, la justesse des objectifs, même si elles peuvent être liées aux histoires personnelles, ne peuvent être liées au degré de mélanine. Après, je ne peux rien contre vos perceptions, mais au lieu de déformer ou de nier la réalité, jouons-nous dans la lutte. Je refuse d'appeler racisme ce que les noirs plus clairs subissent en mépris de la part des autres noirs. C'est de la méfiance, de l'autodestruction, de l'ostracisme, de la panique identitaire. Mais c'est pas du racisme. Ce mépris peut créer des souffrances très fortes. Il peut renvoyer dans un entre-deux loin d'être confortable. Mais il ne sert aucun projet global, contrairement au mépris des noirs clairs pour les plus foncés, qui s'inscrit dans l'ordre de la suprématie blanche, la négrophobie et les aspirations au blanchiment. D'autres métis aussi se croient emblématiques d'un futur racial ou intrinsèquement ouvert au monde ou intrinsèquement subversif, ce qui est absurde et prétentieux.
1: Tout cela existe et donc la méfiance est légitime.
0: Et de fait, parfois mon teint me procure des privilèges, j'en bénéficie consciemment ou pas. Avoir une famille blanche, française, c'est avoir éventuellement plus de clés ici dans la société d'accueil, parmi les dominants. J'ai pu profiter de ces clés consciemment ou pas. Et en aucun cas, l'inconscience n'est une excuse. Mais je sais aussi que ma cousine de mon âge, qui a grandi aux Antilles, ne peut pas imaginer les insultes, les violences que j'ai connues ici, dans une solitude quasi absolue. Aucun de nous deux n'a choisi d'être noir, foncé ou clair. Les véritables choix viennent après et ils sont politiques. Moi, j'ai toujours été comme une évidence noire, aux côtés des noirs. Certaines ont fait très spontanément le choix de m'y reconnaître à ma place. D'autres s'obstinent non seulement à nier une part de moi-même, mais aussi à hiérarchiser la négritude en fonction de la mélanine. Qu'ils se souviennent quand même que c'est la colonisation et l'esclavage qui ont créé le colorisme et ses hiérarchisations. Je ne rêve pas qu'un jour toutes les étiquettes identitaires disparaissent. Je trouve ça utopique et plat comme rêve. Il faut souhaiter évidemment qu'on n'associe plus des traits, une couleur de peau, une origine géographique à des comportements, à une nature, etc. Mais pas besoin de rêver de la disparition des mots pour lutter contre ça. Je ne rêve pas d'un grand ménage qui éliminerait toutes nos poussières d'identité sous le tapis universel. Ceci n'est qu'un fantasme écrasant, né d'une fausse révolution qui fit naître les droits de l'homme et pratiquer l'esclavage. Moi, quand j'éteins les lumières, je rêve de la prolifération excessive d'étiquettes non exclusives. Je n'ai aucun problème à être noir, noir métis, antillais, guadeloupéen, caribéen, afrodescendant, descendant d'esclaves, du nord de la France, etc., etc. Si ça vous rassure de me neutraliser dans vos grands ensembles figés, vous n'avez pas fini d'angoisser.

Petit retour en arrière à l'émission 18 de Case Rebelle. On interviewait le rappeur du groupe The Coup, Boots Riley. Au début de l'interview, on lui demandait si, pour la narration dans ses textes, il s'inspirait de formes populaires comme les contes, par exemple. Alors il nous a parlé de différentes formes de récits de la culture noire aux États-Unis, des histoires de son propre père, au début du rap, en passant par le M-Bone, ce truc scandé avec le rythme battu des mains sur la poitrine. À ce moment-là de l'interview, Boots Riley a parlé de deux choses. Du disque « Get your ass in the water and swim like me ». Traduction « Mets ton cul dans l'eau et fais comme moi, nage ». Un disque enregistré en prison dans les années 40. Et il a aussi parlé des « Signifying Monkeys ».

0: Signifying Monkey. Littéralement, ça veut dire singe signifiant. Mais ça vient d'un genre de récit-poème plus ou moins long qu'on appelle toast. Ça n'a pas grand-chose à voir avec le toast qu'on porte un verre à la main. Ces toasts-là sont des histoires racontées et jouées en même temps comme une sorte de performance. Les mots comptent, mais aussi le ton, les inflexions de voix, la respiration, le rythme et les rimes. Il faut que ça captive l'attention, que ça fasse rire et que ça transporte.
1: One day I stopped by this friend of mine's house, but that's one day that I will never forget. Man, you couldn't walk around this man's house without stepping in a pile of shit. His windows, they were all dirty, and most of them were broken out, and he had little pissy babies, and they were running all about.
0: Les toasts racontent souvent des histoires de rue, de mac, de prostituées, de petits escrocs et de junkies. Et la prison est un lieu fortement associé aux toasts, comme un lieu où ils se sont beaucoup dit et transmis, un lieu où les récités tuaient le temps, ça divertissait et ça exerçait à raconter des histoires. Sinon, globalement, ces poèmes présentent des situations plus ou moins probables et exagérées du quotidien, où il est de toute façon beaucoup question de violence, de galère, et où les mots de celui qui raconte, le toast teller, servent justement à batailler le temps du récit. Il s'agit d'esquiver les ennuis, de ruser pour s'en sortir. Ça rejoint ici le conte caribéen, dans lequel la seule morale, c'est la débrouille pour survivre. Et les mots qu'on emploie, le choix des noms, des surnoms et autres blases qui font la réputation des personnages et en disent long sur eux-mêmes avant qu'ils s'animent, tout ça compte aussi. Et comme beaucoup d'histoires cocasses et riches en rebondissements, ça ne finit pas toujours bien. La fin peut avoir plusieurs variantes, mais peu importe, l'idée c'est aussi que ça reste spectaculaire. Une autre particularité des toasts est qu'ils appartiennent à une culture masculine, récitée par des hommes et mettant en scène des hommes. Les femmes y apparaissent peu et souvent dans le rôle de prostituées, et généralement présentées comme motif et objet de la domination et de la violence masculine. Et puis on a souvent affaire à des personnages hyper virils en langage ou en acte, notamment comme la figure du bad boy hyper violent Stacoli ou Staggerly, figure récurrente dans la culture populaire noire américaine. Cette hyper virilité s'inscrit, entre autres, dans une problématique de compensation chez les hommes noirs, à savoir compenser le racisme subi par le sexisme et la violence exercée sur les femmes et sur les femmes noires particulièrement. Les rapports raciaux sont aussi évidemment présents dans les toasts, tantôt explicitement, tantôt figurés par l'opposition entre les animaux, entre le singe et le lion par exemple. Ah oui, la phrase « Get your ass in the water » vient du toast qui s'intitule « Titanic » et qui raconte l'histoire fictive du seul noir à bord du Titanic, puisqu'apparemment, il n'y aurait eu aucun noir à bord du Titanic. Shine, le héros du toast, saute à l'eau avant tout le monde pour sauver sa peau et refuse d'aider les passagers blancs qui espèrent acheter son aide avec de l'argent pour les hommes ou du sexe pour les femmes. Shine ne se fera pas avoir et dans certaines versions du toast, il n'y a qu'une seule chose à leur proposer en retour « Get your ass in the water and swim like me ».
2: Up comes Jan from down below, he's the captain, so you don't know, so we got 40 feet water with a bottle on the floor. 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
0: Dans son livre The Signifying Monkey, une théorie littéraire critique afro-américaine, Henry Louis Gates Jr. parle du Black Vernacular English, l'anglais noir vernaculaire, l'anglais que les noirs ont développé dans l'esclavage et la ségrégation. Gates rattache la figure du Signifying Monkey au dieu Yoruba Esu Elegbara, qu'on retrouve sous les noms de Eshu au Brésil, Eshu Elegua à Cuba et Papa Legba en Haïti. Esu est l'intermédiaire entre les dieux et les hommes, entre le sacré et le profane, symbole du chaos et de la ruse, gardien des carrefours et dieu de la fertilité également.
3: Si Esu est la figure de l'écriture dans l'Ifa, la mythologie Yoruba, le Signifying Monkey est la figure d'une rhétorique noire dans la communauté afro-américaine de la parole. Il existe pour incarner les figures des caractéristiques du discours dans le vernaculaire noir.
0: Gates part du principe de self-consciousness, de conscience de soi qui s'applique au langage. Les signifying parlent du fait de parler. Ces histoires racontent qu'on peut ruser avec le langage et qu'on ne peut pas compter sur les mots. Signifying est un jeu verbal, un jeu sérieux qui sert d'éducation, de divertissement, d'exercice mental, de préparation pour interagir avec un ami ou un ennemi dans l'arène sociale. Dans le langage vernaculaire noir, signifying est le signe qu'on ne peut pas avoir confiance dans les mots et que même la moindre expression littérale laisse place à l'interprétation, que le langage est à la fois un carnaval et un champ de mine. Citation extraite d'un article de John Widman sur le livre de Gates. livre dans lequel l'auteur rapproche les Slaves Narratives, récits d'esclaves, des écrivains Zora Neale Hurston, Ishmael Reed et Alice Walker, des Signifying Monkeys, par rapport à leurs réflexions sur le langage.

0: Les toasts ont été popularisés auprès d'un public blanc par des travaux de certains linguistes dans les années 60 et surtout par l'acteur et chanteur Rudy Ray Moore, notamment dans Dolemite, un film de la Blaxploitation sorti en 75.
1: No shit, baby. I can
0: dig it. Les toasts et les personnages de Rudy Ray Moore, aussi bien dans ce film Dolemite que sur ses propres disques, ont d'ailleurs inspiré pas mal de rappeurs.
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0: Aujourd'hui, les Signifying Monkeys et autres toasts ne sont plus vraiment à la mode dans la culture noire, mais leur figure et l'art d'invectiver continuent à exister dans le Dirty Dozen et le hip-hop. Il est évident qu'aujourd'hui, l'esprit des Signifying perdure, notamment aussi dans les battles de rap, et ça pose largement question. Un divertissement du ghetto qui entre dans la société du spectacle et se fait vampiriser par un public bourgeois, c'est contraire même à la débrouillardise des Signifying, où il s'agit de moquer le dominant, pas de se faire acheter. Que la domination produise une culture orale qui moque les maîtres, c'est une chose. Que cette culture orale soit publicisée et devienne un divertissement commercial et sportif, où les valeurs dominantes sont entretenues, pour le plus grand plaisir des dominants justement, c'en est une autre. Comme les autres personnages de Toast, le singe signifiant est en fait un trickster en anglais, c'est-à-dire un ruseur, un tricheur. Dans la jungle où il vit avec le lion et l'éléphant entre autres, il prend un malin plaisir à se payer la tête du lion en le montant contre l'éléphant, en le baratinant et en l'insultant, lui et les femmes de sa famille. Et quand la situation se retourne contre le singe, il s'en sort encore grâce à l'art de manipuler le langage. J'ai choisi deux toasts de ce fameux disque « Get your ass in the water and swim like me » enregistré en 1974 par Bruce Jackson, un linguiste américain qui a publié à l'époque un livre du même nom, mais le disque n'est sorti qu'en 1998. Les Signifying Monkeys sont des toasts assez connus et populaires. Je vous propose une traduction en français d'une version courte, mais sans essayer de le dire à la façon d'un toast teller. Après, vous entendrez un Signifying Monkey en version longue et originale, suivi d'un second toast qui s'intitule « Ups on the Farm ». Celui-ci parle d'un homme noir qui refuse d'aller travailler pour un fermier blanc et lui explique qu'en plus du travail sans fin et harassant, de la paye qui ne permet pas de manger, il n'y a pas moyen de demander quoi que ce soit au fermier sans se causer de sérieux problèmes. Retour dans la jungle. Les choses avaient été calmes depuis un petit moment. Un beau matin ensoleillé, l'autre enfoiré sortit de sa piaule. Il portait une montre bourreau et un grand costume classe. Personne n'aurait pu dire que ce bâtard n'était pas mignon. Il vit Monsieur Lion et lui dit « Hé, Monsieur Lion, il y a des trucs qui se disent dans le coin. Vu ce que l'autre raconte sur ta tante, ta nièce, sûr que s'il voit ta grand-mère, il va lui faire sa fête. » Le lion péta tellement un calme qu'il sauta en l'air tailler les arbres, hacher les bébés girafes devant des singes terrifiés. Il s'enfonça dans la jungle en sautant et piaffant, battant de la queue pire que d'un 44. Il vit Monsieur Éléphant couché à côté d'un arbre, dit « Debout, espèce de gros enfoiré, c'est toi ou moi ?» Éléphant le regarda du coin de l'œil, dit « Va chercher quelqu'un de ta taille. » En un éclair, ce sacré lion était sur l'enfoiré, les quatre pattes en action. Quand le lion recula et fit une feinte, l'éléphant le gifla et lui botta le cul gravement. Il se traîna dans la jungle, plus mort que vif. Cet enfoiré de singe commença alors son baratin. « Oh, monsieur lion, tu parles que ça a été vite. Regarde, t'as plus un cheveu pour couvrir ton cul. » Et il dit « Regarde ça, chaque fois que ma femme et moi on s'y met un peu, t'arrives avec ton vieux rugissement. De toute façon, dégage dessous mon arbre avant qu'il me prenne une envie de pisser. » Il sauta et trépigna sur sa branche tant et si bien que son pied glissa et son cul noir s'écrasa sur le sol. Et là, le lion sauta sur lui. Il dit « Attends, monsieur lion, attends. Battons-nous loyalement. Tu te mets ici et je me mets là. » Le lion recula, prêt à se battre, et l'autre enfoiré des grands pas directs.
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Moi, c'est mon oncle avec lequel je trinque. Ses différences et son âge mûr me racontent des histoires incroyables qu'on dirait.

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0: dire que je t'avais presque oublié, Fifi. Puis voilà que je tombe sur une vieille lettre au fond d'un carton à godasses, avec la photo de la classe.
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0: Vous êtes dans Roxette sur Radio d'ici et aujourd'hui c'est la première fois que je reçois le papa et son fils. Moi je trouve ça extraordinaire de les avoir en même temps, mais en même temps ça m'étonne pas parce que j'ai appris à les connaître. Bienvenue Mehdi, bienvenue Mohamed, pouvez-vous vous présenter ?
1: Voilà, je suis le papa de Mehdi, donc je m'appelle Mohamed, voilà. Je dis mon âge, non ? J'ai le droit.
0: Tu dis ce que tu veux.
1: Ouais. Ben, j'ai 66 ans et puis voilà, quoi, je suis très content d'être ici déjà, d'une part, et d'autre part...
0: De partager sur Henri Gallagher.
1: Justement, ce moment musical et qui me rappellera des souvenirs aussi, des grands souvenirs, quoi, on va dire. Précieux et...
0: Alors Mohamed, on a remarqué en préparant l'émission qu'on est de la classe, on est de la même année. On est nés en 59 tous les deux.
1: Tout à fait.
0: Ça c'est pour les plus jeunes qui nous écoutent. Ouais. Eh oui, ça existe toujours.
1: On n'est pas encore des vieux cons.
0: Et Mehdi.
2: Oui, donc merci de nous accueillir, merci de m'accueillir. Donc je m'appelle Mehdi, je vais sur mes 34 ans et voilà, donc je suis professeur de guitare, je transmets ce magnifique instrument. J'ai cette chance-là, en tout cas, de partager cette passion. C'est un métier passion, donc c'est que du bonheur. Et c'est justement, c'est pour ça que je viens avec mon papa. C'est parce que c'est lui qui m'a donné ce précieux savoir, on va dire, et qui m'a transmis ce
0: goût pour la guitare, d'une part.
2: Patrimoine musical, ouais, ce goût pour la bonne musique.
0: Et la musique. Ouais. Plus généralement.
2: Ouais, complètement.
0: Super. Mehdi, t'as dit que t'étais professeur de guitare. On parlera de ton actualité un peu plus tard dans l'émission, si tu veux.
2: Complètement.
0: Parce que ce qui nous réunit aujourd'hui, je l'ai un peu spoilé dans l'intro, mais c'est un monsieur qui s'appelle Henri Gallagher.
2: Grand monsieur,
0: oui. On est au mois de mai, et tous les ans au mois de mai, il y a un grand festival qui se déroule à Ballyshannon, en Irlande, sa ville natale, qui est d'ailleurs décorée tous les ans à son effigie. Il y a des noms de salles à son nom, il y a des statues. Et nous, à notre façon à nous, tout de façon très humble et très modeste, à Annonay, moi j'ai la chance d'avoir deux fans inconditionnels de Rory Gallagher, et on va parler de lui, on va consacrer une émission entière à lui, et vous verrez, ça va être sympa, parce que cette émission, elle est animée, puisque Mehdi est venu avec sa guitare.
2: Exactement.
0: Et nous fera quelques petits... Ah tiens, fais-en un pour commencer.

0: qu'on illustrera un peu tous nos propos, nos extraits musicaux avec quelques accords que Mehdi va nous envoyer dans les oreilles. C'est à ma connaissance la première fois que je fais ça à Radio d'ici. On a déjà fait des
1: c'est un honneur.
0: On a déjà fait des enregistrements avec des sessions acoustiques et électriques, mais là entrecoupé comme ça au milieu de l'émission, je crois que j'ai jamais fait. Alors Rory Gallagher, pour ceux qui le connaissent pas, il y a un moment donné dans une interview de il y a un journaliste qui a interviewé Jimi Hendrix, un autre grand guitariste bien sûr, et qui lui posait cette question dans une interview, qu'est-ce que ça fait en s'adressant à Jimi Hendrix, le journaliste, il s'adresse à Jimi Hendrix, qu'est-ce que ça fait d'être le meilleur guitariste du monde? Hendrix le regarde et il répond, je ne sais pas, demandez à Rory Gallagher.
1: Bah tiens.
0: Tout est dit.
1: Voilà. Je crois que le choix, il a tout dit.
0: Et on n'en parle pas assez. On le disait en préparant l'émission, il est un peu passé à travers, parce qu'il est parti beaucoup trop tôt.
2: Il est parti trop tôt, ça.
1: 47 ans.
0: 47 ans, et... il est mort jeune. L'héritage, il est géré. Parce qu'il y a des fans vraiment qui cultivent son héritage musical, qui le jouent. Il y a même des gens comme Bonamassa qui jouent du Gallagher avec beaucoup de plaisir. Ouais. Et quand on voit la liste des gens qui vont au festival au concert du festival de Banishan pour jouer du Gallagher, c'est assez impressionnant. Toutes les générations sont représentées.
1: Magnifique.
0: On commence avec Amour, un morceau qui s'appelle Follow Me. Ben justement, vous allez nous suivre pendant toute cette émission et on en discute tout de suite après.

0: C'était Follow Me de Rory Gallagher. D'ailleurs, ce sera que du Rory Gallagher pendant toute cette émission. Donc, si vous aimez pas, vous pouvez toujours partir, mais vous avez tort. Alors, ce qui était rigolo, c'est que pendant qu'on écoutait en fond musical Follow Me, nous on discutait et à un moment donné, on a entendu que le solo commençait. Et là, on a tous remis nos casques pour bien écouter le solo, parce que Rory Gallagher, c'est un gars qui fait des chorus assez extraordinaires. N'est-ce pas, Rémi?
1: Ah oui, complètement. Il faut être attentif à ça. C'est sûr que c'est des solos qui sortent des sentiers battus. On est sur un Irlandais un peu écorché qui avec ses influences un peu celtiques, blues, rock. Enfin voilà, c'est ce mélange, fait que il a une patte propre à lui. D'écorché et une technique incroyable niveau main droite, on en reparlera, mais c'est des solos qui transcendent.
2: Ils étaient que trois sur scène, bassiste, batteur, donc il fallait assurer.
0: Exactement.
2: Quoi. Je veux dire, il fallait gratter, quoi. Il fallait jouer de la guitare, mais pas faire semblant.
0: C'est l'exemple type du power trio.
2: Tout à fait,
1: exactement.
0: Qui a été repris en exemple plein de fois.
1: Hendrix, hein.
0: Ouais, et à eux, ouais, avec le Jimi Hendrix Experience. Et je veux dire, on a l'impression qu'ils sont cinq, mais ils sont trois.
1: Ouais. Complètement, ouais, c'est ça.
0: Parce qu'en plus, il faut chanter.
2: Oui, en plus. Donc,
0: Rory Gallagher, c'est quand même 30 millions d'albums vendus, 200 concerts par an. Wow. Et ça lui a coûté physiquement. Ouais. Hein, en plus, on sait qu'il avait peur de l'avion.
1: Complètement.
0: Donc, il est obligé de se shooter pour prendre l'avion. Ouais. Et ça lui a un peu détruit la santé. Mais vous, comment ça vous est venu, Mohamed et Mehdi, cette passion pour Rory Gallagher? Comment vous êtes tombé là-dedans?
2: disons que, comme je disais tout à l'heure, il fait partie de ces générations. Moi, je fais partie de la génération aussi de guitaristes qui sortaient du lot, donc ils sortaient carrément du lot dans les années 70, hein.
0: Oui.
2: Début 70 jusqu'à années 80, ça a été des guitaristes hors pair, quoi. Et beaucoup eux-mêmes se sont inspirés des guitaristes avant, c'est-à-dire des B.B. King, tous ces guitaristes aussi, mais eux, ils ont apporté une touche propre à eux, et puis voilà, c'est resté, quoi. Et puis
0: donc tu as commencé à écouter du Rory Gallagher chez toi?
2: Oui, tout à fait.
0: À la radio,
2: Mais oui, j'ai écouté du Gallagher à la radio, parce qu'à l'époque, il n'y avait pas Internet. Les vinyles, si, on avait un petit peu, mais on n'avait pas trop les moyens. On se passait des fois des vinyles, parce que j'avais des copains qui avaient les moyens de s'acheter des vinyles. Et on les écoutait comme ça. On les écoutait en boucle, hein, à la maison. Et à l'époque, quand on allait voir un concert, déjà, il y avait des affiches. Sur les murs, on savait qu'il y avait tel ou tel musicien qui passait, voilà. Et c'est comme ça que, voilà, j'ai été le voir dans les années 80, au début 80.
0: D'accord.
2: Et voilà, j'ai franchement, sur scène, c'est pareil.
0: On en parlera des concerts un peu plus loin. Mais il y a un gap d'âge entre toi et puis Mehdi. Ouais. Alors comment s'est effectuée la transmission?
2: Parce que
0: ça tournait en boucle à la maison?
2: Non, pas forcément, mais je pense que il y a un gène, hein, qui a mûri un peu.
1: Ouais, j'ai été sensible, en fait, directement. Oui. Parce que ça tournait pas mal. Et, je crois qu'une fois, tu avais pris c'est vraiment la grosse période des DVD, tout ça.
2: Ah oui.
1: DVD, et puis, qui retraçait un peu tous ses lives. Et puis moi, j'étais déjà guitariste. Alors moi, j'ai commencé avec le classique. Donc, vraiment, j'ai une formation classique, quoi. Conservatoire, etc. Musique sacrée, Bach, etc. Et, mordu aussi
2: de
1: rock, à travers des groupes, sont pas de ma génération, mais je j'ai baigné dedans. Donc moi, Deep Purple, Led Zepp, enfin voilà, tous ces grands pionniers du rock, et Gallagher, voilà, en visionnant ce DVD qui retraçait un peu tous ses concerts, tu sais, jeune à l'Irish Tour, enfin voilà. Et puis je vois ce gars arriver sur scène avec à travers mon écran, avec sa chemise à carreaux, son jean délavé, machin, ses vieilles boots, machin. Je me dis, il s'assoit avec sa folk, et puis il envoie tout seul, quoi. Et avec ce fameux power trio, je me dis, c'est hallucinant ce qu'il dégage, déjà de par sa prestance. Et puis c'est une prestance vraiment, voilà, le gars très humble. Voilà, ce que j'ai vraiment aimé chez Gallagher, c'est cette proximité, cette simplicité et cette force zen, quoi. C'est-à-dire, il envoie des riffs endiablés, un jeu de malade. Et là, je me dis, mais waouh, d'où il sort, ce gars? Et tu ne peux pas échapper à ça. Tu peux pas te dire, putain, je vais, bon, j'ai écouté, puis voilà, sans plus. Non, faut que tu t'ailles chercher plus, quoi. Donc, en tant que guitariste, tu t'intéresses à ce monsieur, il fascine.
0: Tu dis comment il fait.
1: Ouais, c'est ça.
2: Voilà. Et puis, il y a le personnage aussi, je veux dire, sur scène. Il a un look.
0: Exactement.
2: T'es obligé de l'aimer, quoi.
1: Il a une belle gueule.
0: Il a un visage sympathique. C'est un peu l'anti-star aussi.
2: Oui, un peu aussi.
0: Il est pas prétentieux du tout. Il vient, il arrive, il joue, il se sent qu'ils se font plaisir.
2: Jean Patogaz, ouais.
1: Voilà. L'authenticité du gars, l'Irlandais, dans
2: sympa.
1: Toute sa splendeur. Ouais, super sympa.
2: On voit qu'il est sympa aussi.
1: Ouais, t'as l'impression que ça peut être ton pote.
0: Exactement.
1: Tout de suite, quoi.
0: Ouais.
1: Encore une fois, en tant que guitariste, bon, même si je suis issu du classique, etc., ça m'a beaucoup inspiré. Moi, j'ai pris une grande claque en écoutant Gallagher derrière mon écran, en me disant, mais en fait, c'est ça que je veux faire, quoi.
0: On va écouter un autre morceau qui s'appelle Feel Beat. Tu peux nous faire un petit intro ou non?
2: Il y a un son spécial.
1: Alors, je serais plus sur un autre titre.
0: Sur la prochaine.
1: Ouais.
0: Feel Beat, c'est un des trois extraits que vous avez choisi de l'album Top Priority. Parce que cet album, il vous plaît. Avez trois morceaux de cet album dans notre playlist d'aujourd'hui.
1: Il nous a marqué. Ouais, moi, c'est il n'y a que des titres pour moi.
2: Mais je lui avais dit à l'époque, quand il était plus jeune, donc il était 14-16 ans.
1: Ouais.
2: Je lui ai dit, attends, je vais te faire écouter un guitariste, tu te rappelles?
1: Oui.
2: Je lui ai acheté l'album et c'était un vinyle, hein.
1: Non, c'était un CD,
2: Pareil, il est tombé dans et ça a été le coup de
0: foudre. Cet album, c'est Top Priority.
2: Top Priority.
0: Dans lequel il n'y a rien à jeter.
2: Rien.
0: Comme Philby, par exemple.

0: C'était Philby, extrait de l'album Top Priority, avec quelques sonorités légèrement orientales, un peu sur la fin, on croirait.
1: Ouais, complètement, ouais, c'est le son Gallagher. Ouais. Le son Gallagher, tu vois, avec il va aller chercher un son un peu, limite un peu sitar, ouais, un peu turquise, enfin je sais pas comment, ouais, arabisant. Ouais. Et Gallagher, c'est vraiment aussi un gars qui était à la recherche de son, ouais, constant. Il était très attaché à son matos, mais il a évolué au fil du temps et à chercher telle pédale, qu'est-ce que je peux associer à mon ampli, etc.
0: Mais je crois qu'il n'y a pas un concert qui était identique. Non. Il y avait une playlist qui changeait quasiment tous les soirs. Ouais. Il s'adaptait aussi à son public. Ouais. Il savait qu'il y avait des gens qui étaient plus blues rock, d'autres plus. Et il n'y avait pas. La durée des morceaux n'était pas garantie.
1: C'est vrai. Il peut vous y rester. Voilà.
0: Alors moi j'ai eu l'occasion de le voir, c'était le 2 mai 1975, Mohamed. Ah ouais, donc toi c'est peut-être dans cette période-là aussi que tu l'as
2: vu. Oui. Non, moi j'ai vu plus tard.
0: Plus tard, d'accord.
2: Dans les années début 80, 79, 80.
0: Alors moi j'en avais gardé un excellent souvenir, il m'avait impressionné, on parlait de sa présence scénique. Ouais. C'est l'anti-star, mais il est omniprésent, fin de compte.
2: Ouais. Quand il rentre sur scène, d'ailleurs quand je l'ai vu, il était rentré sur Follow Me. Et il est rentré comme un fou, quoi. C'est-à-dire, il est rentré avec sa strato et il a mis tout le monde d'accord, quoi.
0: Il y a beaucoup d'énergie, de.
2: Il a mis tout le monde d'accord. Il a pris la Fender et tout le monde s'est assis et.
0: Enfin, pour ceux qui nous écoutent et qui ont du mal et qui n'ont encore pas eu le temps d'aller regarder sur Internet à quoi il ressemble Rory Gallagher, je vais vous donner une piste. Hein, c'est une Stratocaster 1961, complètement écaillée,
1: oui,
0: un blouson en jean et une chemise à carreaux.
1: Ouais.
0: Voilà. Et il avait quasiment la même tenue pendant 10 ans, tous les soirs de concert. J'ai rarement vu.
2: Et des Converse aussi, il avait.
0: Et des Converse, effectivement.
1: Ouais. Moi, c'est ce qui m'a charmé. Je pense que c'est pour ça qu'on l'aime, Gallagher. Ouais. Tu vois, je l'ai pas vu de son vivant parce que voilà, je suis peut-être pas né à la bonne époque. J'aurais aimé le voir en concert, mais c'est comme ça. C'est vraiment un tout, c'est ça, et on se laisse vite charmer, je trouve, par ce côté simple, authentique, chemise à carreaux, tout ça, et puis il arrive avec une énergie incroyable, et c'est vraiment un prolongement de lui, quoi. C'est, tu vois qu'il arrive sur scène, bam, comme tu l'as dit, il met tout le monde d'accord, et puis même avec une simple folk, tu vois, il arrive avec une folk qui
2: s'assoit sur le chef. Quand il jouait.
1: Ah bah ouais, complètement.
2: Quand il jouait la folk, quand il prenait sa sèche, tout le monde se levait, voilà.
0: Ouais, parce que ces influences aussi irlandaises
1: c'est ça, et musique traditionnelle, Irish song, et ça c'est il a baigné dedans, quoi, c'est ancré en lui.
0: Alors, chers auditeurs, si de temps en temps vous entendez un petit gling, un petit glong, c'est parce que on a une guitare dans notre studio, elle est branchée en permanence, et de temps en temps, quand Mohamed cogne dedans, ça fait un petit bruit. Mais c'est normal, et c'est super, nous on adore avoir la frangine avec nous, elle est là,
1: Complètement,
0: c'est une super présence pendant cet enregistrement.
2: C'est une Fender,
0: Une Fender, c'est... une très belle Fender, vous verrez les photos sur le site internet de la radio.
1: Complètement.
0: Et on poursuit, on a écouté trois extraits, le dernier extrait avec Top Priority, j'allais l'oublier, mais non, on l'a gardé pour la fin de cet extrait d'album. Tiens, on va essayer de faire deviner à nos auditeurs si tu peux lancer l'intro.
1: Ouais, complètement, je vais essayer.
0: Ils vont essayer de chercher chez vous ce que c'est le titre de cet album de Top Priority.
1: Avec mon humble niveau.

0: Alors, je vous donne la langue au chat. L'album, c'était Top Priority et le morceau Bad Penny. Mais oui, vous l'aviez retrouvé, j'en suis sûr. Moi, j'adore le riff d'intro. Et en plus, j'ai eu la chance de l'entendre en direct avec Mehdi.
1: Wow.
0: On parlait de son, justement, pendant ce morceau. Rory Gallagher, il utilisait beaucoup un ampli AC30 Vox et un boîtier Dallas Rangemaster.
1: C'est ça.
0: Tiens, Mehdi, j'ai l'impression que tu as plein de choses à nous dire là-dessus.
1: Ouais. C'est le combo de Gallagher, quoi, en fait, en termes de son. C'est ces fameux Vox AC30, donc ça sonne très british. C'est des sons qui, pour l'époque, enfin déjà du moins à l'époque, qui sonnaient très étouffés. Tu vois, maintenant on a des amplis qui sont vraiment géniaux, qui sont révolutionnaires. Hein. Maintenant, t'as des effets intégrés, à modélisation. Même si certains puristes vont encore utiliser, tu vois, des racks avec des pédales d'effet, ce que j'utilise encore moi aujourd'hui. Mais tu vois, là, je suis venu avec mon petit ampli qui est vraiment génial. Qu'on peut emmener de partout et qui propose ça, tu vois. Alors lui, bah c'est un peu la nouvelle génération avec l'IA où je peux reproduire le son un peu de n'importe qui, même si j'essaye de à l'intérieur, tu vois, voilà, mettre ma touche, c'est-à-dire que tu peux aussi grâce à l'equalizer intégré dans l'application, mettre un peu plus d'aigu, moins de grave, etc. Et justement ça, bah c'est ce qui manquait à l'époque, c'est-à-dire que en plus de ça, t'avais une grosse vague de les guitaristes jouaient beaucoup sur Les Paul, sur des guitares qui étaient sur des systèmes à micro double bobinage. Et ces double bobinages, disons que fallait que les amplis puissent encaisser des sons bien gras, bien chauds, c'est très très ample en fait finalement. Et Gallagher, quand il est arrivé avec ce combo là. Donc cette fameuse Dallas et ce Vox AC30, justement le rôle en fait c'est un boost, hein, ce fameuse pédale Dallas, c'est un boost, ça va te rehausser les autres fréquences, donc c'est-à-dire plus d'aigus, ça pousse l'ampli aussi dans les saturations, donc c'est-à-dire que l'ampli va saturer sans que ça soit vraiment crade, quoi. Donc il y a ce côté
0: noisy.
1: Voilà,
0: c'est sympa, noisy en fait.
1: Ouais.
0: Noisy, c'est désagréable à l'oreille. Quoi.
1: Voilà, exactement. Ouais. Alors même si voilà, il peut être entre parenthèses un peu comment dire, les sons un peu sales, voilà, bien saturés, mais c'est maîtrisé, et justement grâce à cette pédale qui rajoute, qui équilibre ces fameux ce fameux son que l'ampli sortait, c'est Vox, qui sonnait à l'époque étouffé, voilà, c'était pas vraiment bien équilibré.
0: Tu nous en fais un peu là, ou...
1: Ouais, complètement. Ouais. Par exemple.
0: Ouais.
1: Puis surtout, Gallagher, en fait, c'est un grand technicien de la main droite.
0: Ouais.
1: De par le fait qu'il, tu vois, il est en combo sur électrique, folk. Et il a fait ses débuts sur une guitare folk, donc quand tu commences sur des guitares acoustiques, tu es vraiment maître du son. Là, maintenant, on parle du côté de l'électronique, en fait, finalement. Hein. Et c'est des sons qui vont justement des sons intégrés qui vont un petit peu faire tout le travail. Lui, Gallagher, justement, il fait le travail.
0: Ouais. C'est lui sympa. Qui fait le boulot.
1: Exactement, ouais. Il fait le boulot.
2: T'as l'impression qu'il y avait deux guitares, en fait, non?
0: C'est ça. On dit souvent que Gallagher, quand il faisait ses choruses, on a l'impression qu'il y avait un guitariste rythmique qui jouait derrière lui.
1: Ouais. Voilà.
0: Alors que c'est faux.
2: Il joue en arpège derrière avec le médiateur.
1: Ouais. Tout à fait. Si on reprend Bad Penny, c'est vrai que.
2: On a l'impression qu'il y a deux grattes qui jouent en chorus.
1: C'est et puis il avait toujours un peu ce bourdon, ce qu'on peut appeler le bourdon derrière, tu vois, c'est-à-dire que t'avais par exemple une corde de

0: toujours un peu en bourdon derrière, et donc ça permettait d'avoir du corps, d'avoir une sorte d'accompagnement avec lui, et puis il y avait cette main droite en fait un peu coupée en deux entre le médiateur et le doigt, donc le médiateur pour ceux qui nous écoutent, c'est ce petit objet en plastique triangulaire.
1: Que les grands concerts sont balancés. Enfin, les grands guitaristes balancent à la fin des concerts, ils en ont plein les poches.
0: C'est ça. Et ce petit objet, donc il a plusieurs épaisseurs. Enfin, peu importe l'épaisseur qu'il utilisait, Gallagher, mais il utilisait aussi le jeu au doigt.
1: Parce que moi, je vois, là, tu joues devant moi, là. Oui. Toi, tu joues en arpège quasiment, là. Tu joues à ton pouce, il fonctionne un peu comme un médiator.
0: Exactement. Alors, c'est-à-dire que je joue à l'ongle, particulièrement.
2: Comme certains guitariste, Marc
1: Honfleur.
2: Il y a lui, il y en a un autre, Richie Kozen.
0: Oui.
2: Voilà, oui. Il y en a plein qui s'y mettent à jouer. Blackmore aussi, il s'y est mis un temps.
1: Mais pour jouer aussi bien que la fameuse main droite de Rory Gallagher, ils ne sont pas nombreux en fin de compte. Ils ne sont pas nombreux.
0: Parce que c'est quand même exigeant, c'est une technique guitaristique qui demande. De concentration, un savoir-faire incroyable, parce que il a toujours cette main très lourde, cette main droite très lourde qui va vers le bas. C'est-à-dire que les guitaristes, par exemple, je parle surtout des guitaristes funky où tu as beaucoup d'aller-retour. Et Gallagher, lui, c'est vraiment que des coups vers le bas, très très lourd. Et c'est pour ça qu'il va aller chercher, tu vois, des sortes d'harmoniques artificielles. Alors les harmoniques artificielles, c'est des harmoniques que nous les guitaristes on va créer. C'est des sons qui sont un peu cachés de la guitare. C'est-à-dire qu'on a des harmoniques dites naturelles que je vais par exemple vous sortir là. Et Gallagher, donc ça c'est juste en éraflant les cordes. Et lui Gallagher, lui justement avec cette main droite, il va aller chercher par exemple dans ses solos. C'est pour ça qu'on a ce son très poignant, en fait, c'est-à-dire que il va aller provoquer ces harmoniques dites artificielles en faisant ça, par exemple. Tu vois, et ça... en fait, en temps normal, si avec mon médiateur, enfin avec mon ongle du coup, parce que c'est vrai que je joue au doigt par cette formation classique, mais ça ferait ça, quoi.
2: Plus de corps.
1: Il manquait un truc.
0: Voilà. Tu vois, et ça, c'est Gallagher. Ça, c'est Gallagher. Et tu vois, nous, les guitaristes, on fait ça un peu pour.
2: Pour apporter plus de trucs.
0: Mais lui, en fait, si on le fait tout le temps, ça, c'est vite caricatural. C'est-à-dire, tu peux en faire trop, machin. Bon, on a compris que tu sais sortir des harmoniques artificielles. Mais lui, en fait, il le faisait sans faire exprès, malgré lui. C'est-à-dire qu'il peut, c'est dans son ADN, c'est dans sa. Il a une patte, il a une main droite très lourde. Et c'est ce qui le démarquait en fait des autres guitaristes, tu vois. D'autres grands guitaristes de sa génération, tu vois comme Clapton, Page, Blackmore, tout ça. Bon, bah, aussi, bon,
2: moi c'est Alvin Lee.
0: Les grands monsieur Alvin Lee qui sont dans ma playlist et que j'admire énormément. Et c'est grâce à eux aussi que je fais de la guitare. Mais Gallagher, c'est vraiment ce son décorché, cette main droite, ce jeu entre le médiateur et le doigt. Et puis ces fameuses harmoniques naturelles ça vient droit au cœur, ça touche énormément. Quand t'es guitariste,
2: il rajoutait pas des sons, il jouait tout sa guitare, elle était pure, il jouait beaucoup avec des sons purs quand même, sur scène.
0: Ouais, c'est vrai.
2: Bon, il avait des sons à lui, mais je veux dire, parce qu'il y en a beaucoup qui jouent avec des sons.
1: Il peut être transformé, ouais.
2: Voilà. Mais lui, non.
1: D'ailleurs, ils peuvent jouer faux. Je me fais engueuler. Il sent qu'il y en a qui vont me regarder de travers.
2: Il n'avait pas le droit à l'erreur parce qu'il jouait. Il prenait une Fender, il la branchait, il jouait dessus. C'était les doigts qui faisaient la différence.
0: Puis, c'est du simple bobinage. Alors, c'est des guitares qui sont déjà très criardes. Et donc, lui, il en jouait, quoi, forcément.
1: Ok, on va s'écouter un extrait d'un deuxième album qu'on a choisi ensemble, c'est Tattooed Lady.

0: On papote et on est surpris par la fin. Oui, c'est parce que j'avais demandé à Quentin de nous rejoindre dans le bocal, c'est pour ça qu'il a presque loupé la fin. Mais non, on est en direct, presque en direct.
1: Complètement, ouais.
0: Roxette, c'est un faux direct, mais c'est comme si on était en direct. Ouais. Yes. Voilà. Et on est tellement passionnés par ce qu'on dit les uns les autres, que moi j'ai sauté des morceaux, mais c'est pas grave. Donc on a écouté à l'instant ta Tattooed Lady, avec un solo assez extraordinaire.
1: Ah, incroyable, ouais. Incroyable, morceau mythique.
0: On change de genre un petit peu, parce qu'il faut aussi écouter l'autre aspect de Rory Gallagher, qui était aussi harmoniciste, utilisateur de la bootleg,
1: ouais.
0: Et il a même joué du saxophone. Là, on va s'écouter un morceau qui s'appelle Too Much Alcohol, qui a d'autres sonorités. Et pourquoi tu l'as choisi, ou pourquoi vous l'avez choisi, Mohamed et Mehdi, ce morceau ?
1: Alors, Too Much Alcohol, en fait, c'est un morceau qui... c'est bien plus qu'un simple morceau blues, en fait. C'est une sorte de semi-autobiographie. C'est vraiment... c'est typiquement un morceau qui prend toute sa dimension sur scène aussi. Et c'est...
0: On l'entend un peu en fond sonore, mais vas-y, continue de le commenter. Ouais.
1: Puis il se met à nu, là, en fait. Hein. Vous écoutez ce morceau, c'est Gallagher qui se met à nu et qui explique qu'il y a beaucoup trop d'alcool.
0: Tu veux dire, dans les paroles, il se reconnaît dans...
1: On sent la fatigue, on sent le monsieur... beaucoup de tournées, anxieux. Mm-hmm. Comme tu disais, il a peur de l'avion, il prend des cachets, l'alcool, et on ressent ça, tu vois, cet écorché là sur scène qui te raconte ça. Mm-hmm. Magnifique. 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

0: C'était Rory Gallagher avec Too Much Alcohol, là, apparemment dans une session live assez intimiste, puisque le public était là, mais il n'avait pas l'air trop nombreux, ce qui devait être très sympa aussi, non ?
1: Ah, complètement, ouais.
0: Oh, mais on se rend compte que l'émission est déjà quasiment terminée, et on n'a pas parlé de quelque chose d'important, c'est de l'actu de Mehdi, parce que Mehdi est professeur de guitare, oui. Et il donne des cours de guitare, tu nous en dis un peu plus ?
1: Eh ben, merci beaucoup, oui, complètement, donc moi j'enseigne... Principalement, je suis donc à la MJC d'Annonay. Cours collectif, très bonne ambiance, toutes les générations, ça se passe super bien. Enfin voilà, j'ai vraiment affaire à des passionnés. Et donc pour nous rejoindre, bah, tout simplement, hein, le site de la MJC d'Annonay,
0: des site plaquettes, internet, oui.
1: Site internet, bien sûr, oui. Tout à fait, avec des plaquettes qui sont distribuées un petit peu de partout. Vous avez le programme en fait de toutes les activités que propose la MJC. Donc on a lors de la fête de la MJC qui sera à Place des Cordeliers à Annonay. Donc ce sera le mercredi 10 juin. Donc on fera un cours en fait en extérieur sur la place. Ça vous permettra de voir comment on fonctionne. Et le 6 juillet, donc on joue complètement, parce qu'en fait, si vous voulez, c'est des cours sous forme de j'orchestre un peu mes cours, c'est-à-dire que toi tu vas jouer cette partie-là plutôt que d'apprendre un morceau de A à Z. Enfin, alors c'est ce qu'on fait aussi, mais vu que la MJC propose de l'événementiel, ben bah, nous on se prête au jeu, et donc on a un petit répertoire de morceaux qui sont orchestrés par mes soins. Je fais des petits arrangements et on s'éclate à travers ça. Et je suis aussi à Bourg-Argental, où là bah, c'est une école que j'affectionnais énormément. Certes c'est plus sérieux. J'ai des passages de cycle à faire passer, parce que j'ai une casquette de professeur de formation musicale. Je fais l'éveil musical aussi avec les petits. Alors ça, c'est un projet aussi avec la MJC. J'adore ça. Donc il y a des fins de cycle à faire passer, etc. C'est là aussi, vous pouvez me rejoindre donc directement à l'école cantonale de Bourg-Argental, où il fait vraiment bon vivre. Voilà, il y a vraiment, moi j'adore le climat qu'il y a, parce que les parents deviennent des amis, les élèves sont hyper attachants, tout le monde est très attachant. Et donc voilà, aussi avec des spectacles, hein. Souvent salle Jacques Esterel à côté du cinéma. On a cette chance d'avoir cette proximité aussi avec l'école de musique de Bourg-Argental, d'avoir cette salle qui est juste incroyable.
0: Et toi, en projet personnel, tu as un groupe, tu as l'intention d'en monter un,
1: Oui, complètement. Alors, je joue avec aussi avec un ovni de la musique. qui est bassiste autodidacte, qui est incroyable. Alors tous les deux, c'est vrai que on joue énormément, on compose, on a beaucoup composé. Alors on cherche un peu désespérément un super chant pour pouvoir se caler dessus, un super batteur, etc. Donc petite formation, on a joué une paire d'années ensemble, on a fait pas mal de petites tournées
2: donc tu cherches des musiciens.
1: Voilà, c'est un petit appel aussi. Voilà,
0: Mohamed va falloir t'y remettre. Hein. Oh,
2: putain. J'ai les doigts rouillés. Je laisse la relève.
0: Ouais.
2: C'est-à-dire que moi, c'est bon.
0: Mais un groupe intergénérationnel, ça peut être sympa aussi.
2: Pourquoi pas.
1: En tout cas, welcome. Moi, je suis
2: vraiment la guerre bis.
1: Mais je suis aussi avec un monsieur qui s'appelle Alain Arnaudet, qui est sur Pélussin. On a monté un duo qui s'appelle Gratte à Gogo. C'est vraiment que de la guitare.
2: Ouais,
1: c'est que de la guitare.
0: Mais de quel genre de guitare? Classique
1: Oui, alors il y a.
2: Il y a des compos.
1: Non, il n'y a pas de compo, parce que, enfin, il y a de l'arrangement beaucoup, parce qu'Alain arrange beaucoup aussi. Il a vraiment cette casquette-là d'arrangeur. Et en fait, c'est de la musique festive, et c'est du classique revisité. Tu vois, par exemple, on a, la marche turque de Mozart, façon un peu jazz manouche, on a du
0: c'est un peu façon Bach. Thomas Cover, en fin de compte.
1: Un peu ça, voilà. Mmh. Et complètement, et on s'éclate aussi à travers ce duo, alors.
0: Ton actu, on peut l'avoir sur une page Facebook, sur un site perso.
1: C'est sur le site de l'école de musique de Pélussin. Il y a un onglet justement, je crois, événementiel. En tout cas, il y a pour un peu suivre notre actualité, il y a le numéro de l'école, et vous tomberez directement sur Alain puisqu'il est directeur. Donc ça aide. Et donc il y a un onglet où vous pouvez écouter des extraits de ce qu'on fait. Donc assez sympa.
0: Eh ben dis donc, c'est bien, que de projets, super. On a très peu de temps devant nous. Est-ce qu'on peut écouter un petit bout de Can't Be Satisfied, Quentin? Il me fait signe de oui. Et on on fera un petit tapis de fond là-dessus, en fin de compte. Voilà, pour se dire au revoir.

0: On termine sur cette note très très très bluesy, hein. On en parlait à l'instant, il a rien à envier au grand, Rory Gallagher. Hein. Et donc, moi je suis très heureux de vous avoir accueilli. C'était une émission très spéciale.
1: Nous aussi, c'est réciproque.
0: Je sais pas si elle était décousue ou pas, mais en tout cas, nous on s'est beaucoup fait plaisir. Bah, j'espère que c'est pareil de votre côté.
2: Ça,
0: c'est
2: complètement, on est entre passionnés.
0: Vous avez eu tout, on a parlé,
1: ça a été super.
0: On a eu de la guitare en direct, on a eu des morceaux qu'on a choisis ensemble. Et des échanges entre un papa et son fils, je trouve ça assez extraordinaire.
1: Ouais. Hein,
2: et c'est pour ça que j'ai fait venir, c'est aussi pour lui faire ce honneur et puis bel hommage.
0: Cette transmission
2: de mon papa, quoi.
0: Et on a rendu hommage à Rory Gallagher, qu'il ne faut absolument pas oublier.
1: C'est clair.
2: Grand musicien.
1: Grand artiste.
0: Si vous êtes fan de cette émission, si vous aimez Rory Gallagher, n'hésitez pas à la partager. Oui. Il y a un petit onglet spécial dans Rockset pour partager cette émission. Il faut la démultiplier au maximum.
1: C'est clair.
0: Et puis, si vous avez envie d'avoir Mehdi, sa guitare, son groupe, son binôme, un jour chez vous, ou aller prendre des cours chez lui, il y a toutes les informations sur le site de la MJC d'Annonay. Et dans Rockset, on essaiera de mettre toutes les infos qui vont bien. Si vous êtes branché sur Rory Gallagher, suivez ce festival à Chalibanon. Il y en a tous les ans des extraits qui vont ressurgir sur YouTube.
2: Ouais.
0: Et moi, je vous donne rendez-vous le mois prochain où ce sera les auditeurs qui feront l'émission. Donc, si vous avez envie d'entendre des morceaux, de dire un mot là-dessus, vous m'écrivez à la radio et on passera tout ça au mois de juin, juste un petit peu avant les vacances. Merci à vous. Merci à Quentin, à la technique, parce qu'il a fait plein de choses aujourd'hui. Il a branché l'ampli de Mehdi, il a fait le son. Il est venu nous prévenir quand on parlait trop longtemps. Enfin voilà. À bientôt.
2: Bye bye. Merci à tous.
0: Allez, un petit coup. Encore un petit coup.
2: Allez.

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Mais si je te le dis, les jeunes d'aujourd'hui, c'est tous des assistés. Ils voient rien de la journée. Et puis, ils squattent les places handicapées. Alors, ils regardent Jean-Pierre Pernaut toute la journée.